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1: Bonjour Fabien Hay.
2: Bonjour Laurence.
1: Vous êtes cofondateur de l'agence Les Éclaireurs du Voyage et aujourd'hui vous nous emmenez vers les étoiles ou presque.
2: Exactement Laurence, hein, le 26 mai 1969, c'est la mission Apollo qui a atterri dans l'océan Pacifique après avoir frôlé la surface de la Lune. C'était la répétition générale ultime avant l'alunissage historique d'Apollo 11, 2 mois plus tard. Un événement qui résume à lui seul une des plus grandes aventures humaines de tous les temps.
1: Et Fabien, pouvez-vous nous rappeler le contexte de cette mission ?
2: Oui, bien sûr. Alors, nous sommes en pleine guerre froide. Les États-Unis et l'URSS se livrent une course effrénée pour conquérir l'espace. Apollo 10, c'était la mission américaine, la mission F, qui était une répétition générale pour le premier alunissage. Les astronautes Thomas Stafford et Gene Cernan pilotent le module lunaire et à quelques kilomètres de la surface, pendant que John Young reste, lui, en orbite. Tout fonctionne parfaitement, la voie est donc libre pour la mission Apollo 11.
1: Et qu'est-ce qui rend cette mission si particulière ?
2: C'est un peu en fait la mission de l'extrême frustration, c'est-à-dire que Stafford et Cernan sont à 15 km seulement de la Lune, ils auraient vraiment pu s'y poser. Mais les ordres sont formels, ils ne doivent pas atterrir, enfin alunir. On raconte même qu'à son retour, Cernan, donc celui qui pilotait le module, a dit qu'il fallait être fou pour résister à la tentation. Alors après avoir tourné 31 fois autour de la Lune, Apollo 10 est revenu sain et sauf sur Terre, et son succès a permis le premier alunissage réel 2 mois plus tard.
1: Que peut-on voir sur Terre de cette aventure ?
2: Il y a un voyage absolument fascinant à construire hein, autour de l'épopée d'Apollo avec un grand A. On commence par le Kennedy Space Center qui est situé en Floride. C'est là que tout s'est joué, hein, que les fusées Saturn V ont décollé. Le centre accueille aujourd'hui un musée exceptionnel avec des fusées originales, des capsules, des reconstitutions immersives. Une fois que l'on a fait ça, on peut prendre la direction du Texas et Houston où se trouve le Johnson Space Center. Le fameux Allo Houston, vous savez, qu'on entend dans tous les films.
1: Allo Houston.
2: C'est ça, qu'on en entend un peu partout. Et on peut visiter donc du coup ce centre de contrôle d'émissions quasiment intact depuis les années 60. C'est vraiment une expérience hors du temps.
1: Et à quelle période conseilleriez-vous de s'y rendre ?
2: La Floride et le Texas sont idéaux au printemps, en gros d'avril à juillet, avant les grandes chaleurs et le début de la saison des ouragans. Et si on veut vivre quelque chose d'exceptionnel, les lancements de fusées au Kennedy Space Center sont publics et accessibles. Donc voir une fusée s'arracher à la Terre en vrai, c'est une émotion qu'on n'oublie pas de sitôt.
1: Un coup de cœur à nous partager, Fabien ?
2: Oui, moi j'ai vraiment beaucoup aimé la salle de contrôle Mission Control à Houston, qui en fait a été restaurée à l'identique comme celle de juillet 69. On s'assoit dans les fauteuils des ingénieurs, on voit les écrans, les cendriers, les tasses de café, comme si le temps s'était arrêté. Et on réalise que c'est depuis cette pièce assez modeste, assez ordinaire, que des hommes ont guidé d'autres hommes jusqu'à la Lune. C'est vertigineux.
1: Merci beaucoup Fabien Hay. Je rappelle que vous êtes cofondateur de l'agence Les Éclaireurs du Voyage.
2: Thank you Laurence et à la semaine prochaine.
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1: 16%. 16% des Français se restreignent dans leur alimentation. C'est le dernier chiffre du CREDOC, le centre de recherche pour l'étude et l'observation des conditions de vie. 16% qui mangent moins, pas par choix mais par manque d'argent. Face à cette réalité, des expérimentations émergent partout en France et parmi elles, un modèle qui intrigue. La sécurité sociale de l'alimentation. À Nantes et Saint-Herblain, plus de 70 foyers le testent en ce moment. Mais concrètement, comment ça marche? Comment on remplit son caddie avec cette carte vitale alimentaire? Pour le comprendre, rencontre avec Magali Arazou, salariée de l'association VRAC, partenaire de la Caisse commune de l'alimentation nantaise.
2: Ça s'est fait par étapes. L'idée de ces caisses, c'est vraiment pas que ce soit un dispositif que les gens viennent utiliser, mais qu'ils réfléchissent et qu'ils construisent. On parle vraiment de démocratie alimentaire, dans le sens où l'objectif premier, et les caisses, c'est qu'un moyen, c'est que les habitants, les citoyens se réunissent et reprennent du pouvoir individuel et collectif sur leur alimentation. Ce qui fait qu'on a travaillé en phase, donc il y a une première phase à Nantes de co-construction du projet. On a travaillé avec une quinzaine d'habitants sur quel produit on veut pouvoir acheter avec la caisse, combien on veut cotiser, combien on veut recevoir. Ça, c'est vraiment eux qui l'ont travaillé de façon accompagnée. Ça s'est fait début 2025. Ces 15 foyers ont commencé à tester la caisse. Et en décembre, on a accueilli 40 ou 50 foyers supplémentaires. Donc là, aujourd'hui, on est à 71 foyers, ce qui représente à peu près 180 personnes qui utilisent la caisse tous les mois à Nantes et à Saint-Herblain.
1: Cette expérience a été lancée l'année dernière. Pouvez-vous nous expliquer comment fonctionne cette caisse commune de l'alimentation?
2: Il faut imaginer un peu une carte de sécu, mais pour l'alimentation. C'est le même principe que la sécurité sociale, dans le sens où la sécurité sociale, il y a des choses qui sont remboursées, il y a des choses qui ne sont pas remboursées. Là, c'est pareil, il y a des choses qu'on peut acheter, il y a des choses qu'on ne peut pas acheter avec la caisse. Nous, on a fait simple, dès qu'un point de vente il est conventionné, tu peux tout acheter à part ce qui n'est pas alimentaire et l'alcool. Donc concrètement, une nouvelle personne veut rejoindre la caisse, elle nous contacte. On va lui proposer de calculer ce qu'on appelle un reste à vivre. Donc on va prendre toutes ses dépenses fixes, sur laquelle elle n'a pas trop la main, typiquement son loyer et toutes ses ressources. On calcule le reste à vivre et de là, nous, on lui propose une cotisation qu'elle peut modifier. On ne demande pas de justificatif, c'est vraiment basé sur la confiance. Et donc, une fois qu'elle a choisi le montant de sa cotisation, tous les mois, elle va cotiser. Donc, il y en a qui vont cotiser très peu, d'autres autant qu'ils vont recevoir, d'autres plus que l'allocation qu'ils vont recevoir. Et tous les mois, ils vont recevoir une allocation en Moneco, donc la monnaie locale de Loire-Atlantique, qui correspond à 100 € pour la première personne et 50 € par personne supplémentaire du foyer.
1: La Caisse commune d'alimentation a choisi d'utiliser le Moneco. Pourquoi verser une allocation en monnaie locale?
2: Il y avait besoin d'avoir un système monétaire, de passer par des euros, ça nous paraissait complexe en termes de suivi, parce qu'on a aussi une question de suivi évaluation avec un chercheur. Donc il fallait quand même une monnaie dédiée. L'intérêt de la monnaie locale, c'est que ça continue de circuler sur le territoire. Et donc les commerçants qui reçoivent les Moneco peuvent ensuite les utiliser pour payer leurs fournisseurs. Et donc ça continue de circuler. Donc c'était aussi l'idée de faire cause commune sur des choses qui ont du sens. Et également de s'appuyer sur un dispositif qui était déjà existant et de ne pas en recréer un, alors qu'on avait un outil qui est mis à notre disposition et qui fonctionne bien.
1: Les foyers qui participent à cette expérimentation, où est-ce qu'ils peuvent aller faire leurs courses?
2: Ces Moneco-là sont à utiliser dans des lieux qui ont été, on dit conventionnés, en fait c'est des lieux partenaires qui respectent une espèce de cahier des charges qui a été posé par le comité habitant, avec trois types de critères principaux qui sont la qualité des produits. Donc là, on va venir parler de est-ce que c'est local, est-ce qu'il y a des labels, est-ce que c'est brut ou ultra transformé, l'accessibilité du point de vente, est-ce qu'on peut y aller facilement ou pas, est-ce que c'est ouvert souvent ou pas, et les engagements plutôt sociétaux, comment ils choisissent leurs fournisseurs, est-ce qu'ils font attention à leurs déchets, etc. Ce qui fait qu'aujourd'hui, on a, je crois, 25 points de vente conventionnés sur Nantes et Saint-Herblain. Alors avec différents formats, on a au moins une dizaine de paysans sur les marchés. Le marché de la Petite Hollande, le marché de Zola, de la crématerie, le marché de Jean Masset. On a aussi des épiceries de quartier, des moyennes surfaces en bio, et après des boutiques spécialisées type boucherie, crèmerie, fromager, etc.
1: Est-ce qu'il y a une attention portée à certains publics? Par exemple, y a-t-il des prix différents en fonction des revenus?
2: L'idée, c'est vraiment de lever le frein financier au niveau des consommateurs. On ne va pas du tout demander à un point de vente de changer ses prix. Parce que notamment, si je prends l'exemple des producteurs et des productrices, ils ont déjà du mal à vivre de leur métier. Donc là, on vient vraiment donner la capacité financière à une partie des participants de la caisse d'acheter ces produits au prix qui est affiché, mais ce qui vient aussi créer plein de discussions sur le prix, parce que c'est pas forcément parce que tu lèves le frein financier que tu vas pas trouver ça cher. Donc c'est aussi pour ça qu'on continue d'avoir des espaces de démocratie alimentaire où on vient de discuter, est-ce que ça nous convient, comment construire un prix. On a eu un atelier là-dessus. Ça veut dire quoi un prix, c'est quoi une marge, c'est quoi le coût de revient. Donc on continue en fait à décrypter plein de choses autour de l'alimentation.
1: Magali Arassou, est-ce que tout le monde peut participer à la caisse commune de l'alimentation ou est-ce qu'il y a des critères?
2: Ma réponse est toujours oui et non. Le critère premier, c'était d'habiter sur le quartier. On avait vraiment un critère géographique, donc d'habiter sur Bellevue, Champenay, Sainte-Anne et Saint-Herblain-Est, pour avoir aussi une homogénéité en fonction du quartier. Et après, tout le monde peut y participer dans la limite des places disponibles et de l'équilibre financier de la caisse. C'est-à-dire qu'aujourd'hui, les cotisations des personnes représentent 50% des allocations qui sont versées. Et donc les 50% restants, on va les chercher ailleurs. Pour le moment, on a une subvention du CCAS de Nantes qui vient abonder ces caisses-là. Mais ce qui fait qu'en fait, on ne peut pas non plus accueillir trop de gens qui sous-cotisent si on n'a pas des surcotisants pour que la caisse dure dans le temps.
1: Vous venez d'expliquer qu'il y a une limitation du nombre de participants pour conserver donc cet équilibre de la caisse, cet équilibre budgétaire. Mais concrètement, qu'est-ce que ça apporte aux personnes qui y participent ?
2: En fait, que ce soit des gens avec des revenus ou peu de revenus, je pense que chacun y trouve des choses différentes et complémentaires. J'étais étonnée de voir à quel point le lien social, ça revient. Quel que soit le statut des personnes, leur niveau de revenu, etc. De rencontrer des personnes du quartier, de créer des nouveaux liens, c'est quelque chose qui revient très fort. Et ensuite, ce que ça apporte sur le territoire, on parle bien d'une expérimentation parce qu'on est assez convaincu que ça aura une fin, malheureusement, tant que ce ne sera pas mis en place au niveau national. Par contre, ça vient faire bouger plein de lignes, que ce soit sur comment on perçoit les personnes en situation de précarité, de redonner du pouvoir d'agir, de refaire du lien ensemble et de soutenir les producteurs locaux. Donc même si à un moment donné la caisse s'arrête, en fait, il y a plein de choses qui vont émerger, on est assez persuadé de ça, pour continuer à travailler sur les questions alimentaires sur le territoire. Et pour le moment, la caisse, on est sûr de pouvoir la mener jusqu'en août 2026, donc dans 3 mois. Et les gens n'ont pas envie que ça s'arrête. Donc on est en train d'essayer aussi de trouver des sources de financement pour le cofinancement des caisses. Et on est aussi en train d'explorer qu'est-ce qu'on fait si effectivement on n'a plus de financement, comment la caisse peut fonctionner autrement, qu'est-ce qui peut en émerger, quoi.
1: Est-ce que c'est avantageux financièrement pour les foyers les plus démunis ?
2: Oui, mais c'est un peu plus complexe que ça parce que, de fait, en fonction des habitudes préalables des gens qui sont assez différentes, les produits coûtent plus cher. Alors quand je dis ça, j'aime pas dire ça comme ça parce que je pense qu'ils sont plus à leur juste prix. Mais en termes de ressenti, de fait, l'alimentation va coûter plus cher. Donc même si on augmente le pouvoir d'achat, de fait, il y a quand même tout un travail de là, je paye quand même plus cher mon alimentation quand je passe à la caisse. Mais clairement, pour des personnes qui cotisent au minimum, elles ont obtenu un pouvoir d'achat supplémentaire grâce à la caisse.
1: Quels sont les retours de cette expérimentation, à la fois pour les participants et à la fois pour les partenaires de cette caisse commune de l'alimentation ?
2: Je pense que c'est quelque chose qui est partagé par pas mal de caisses, c'est le temps. Du parcours d'apprentissage préalable à la structuration de la caisse, on a un peu envie que ça commence, mais en fait ça prend du temps de se mettre d'accord, d'avoir un peu le même socle de connaissances pour pouvoir avancer ensemble. Et le temps aussi de l'expérimentation, en fait ça prend du temps de changer les habitudes, de découvrir de nouveaux lieux. Nous on accompagne des fois sur des sorties pour aller au marché. Et après sur les retours, ce qui est un peu frustrant, c'est que typiquement on aurait envie que ça continue, on aurait envie que ça profite à plus de personnes. Par contre en termes d'effets positifs, vraiment on a eu des retours qui sont assez fous en fait, des personnes sur ce que ça apporte en termes de dignité. Enfin, le mot a été employé par les gens, de retrouver de la dignité, d'amélioration de la santé, pouvoir choisir, de découvrir de nouveaux producteurs et de refaire du commun. Et les gens, ils se connaissent plus, ils font des projets ensemble.
1: Votre expérimentation s'ancre dans une initiative nationale qui s'appelle la Sécurité sociale de l'alimentation. Est-ce que Magali Arassou, vous pouvez nous expliquer le projet que portent les membres de ce collectif ?
2: Nous, on s'inspire des principes de la Sécurité sociale de l'alimentation qui est portée par un collectif national et avec 3 piliers qui sont l'universalité, donc pour tous et toutes. Là, on n'y est pas. C'est pour ça qu'on parle d'expérimentation, une caisse commune et pas de sécurité sociale, parce qu'on n'y est pas encore. Le conventionnement démocratique des produits, donc le fait que ce soit des choix portés par les expérimentateurs, expérimentatrices. Donc ça, on y est plutôt pas mal. Je pense qu'il y a 2 grands piliers. C'est à la fois soutenir une agriculture durable et à la fois renforcer la capacité des gens à choisir en quantité, en qualité, ce qu'ils mangent. C'est un peu ces 2 grands principes-là. C'est pour ça que dans le collectif national, on a à la fois plutôt des associations paysannes et des associations qui travaillent sur favoriser l'accès à une alimentation de qualité.
1: Merci Magali Arasso. Je rappelle que vous êtes salariée pour l'association VRAC, l'une des associations partenaires de la Caisse commune de l'alimentation nantaise.
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1: Entendez-vous la Terre, c'est le nom que porte la chronique réalisée par Fanny Gelin, étudiante en master affaires européennes à Sciences Po Bordeaux, qui décode pour vous chaque jeudi l'actualité environnementale de l'Union européenne. Bonjour Fanny.
2: Bonjour Laurence.
1: Alors Fanny, quels ont été les moments verts de la semaine ?
2: Alors cette semaine, la Terre nous parle de l'action de l'Union européenne pour lutter contre la déforestation. À ce mot, vous devez probablement avoir en tête l'image d'une tronçonneuse dévastant les forêts européennes. Or, il couvre une réalité bien plus large, celle de l'ensemble des produits importés dont la production a participé à faire disparaître les milieux forestiers à l'échelle internationale. C'est exactement ce que le règlement européen contre la déforestation a pour ambition d'encadrer.
1: Et que prévoit exactement ce texte ?
2: Alors, son objectif est principalement d'interdire la commercialisation au sein de l'UE de tout produit issu de terres déboisées. Donc, c'est des terres qui sont déboisées après 2020. Donc ça aurait un double impact. Premièrement, la minimisation de la contribution de l'UE à la déforestation et à la perte de biodiversité. Et deuxièmement, la réduction de ses émissions de gaz à effet de serre. Cela concerne principalement des produits comme l'huile de palme, le cacao, le café, le soja, le caoutchouc, le bois, le bétail ou encore le cuir.
1: Et pourquoi ces produits en particulier, Fanny ?
2: À eux seuls, ils représentent près de 250 000 hectares de forêts détruits par an d'ici 2030. Au total, l'Union européenne serait responsable de près de 10% de la déforestation mondiale, ce qui est lourd de conséquences pour la biodiversité, le cycle des pluies, le climat mondial et les populations autochtones qui vivent dans la forêt. La FAO, donc l'Organisation des Nations Unies pour l'Alimentation et l'Agriculture, estime que près de 420 millions d'hectares d'arbres ont été perdus entre 1990 et 2020. Pour vous donner un ordre de grandeur, cette superficie est largement supérieure à la taille de l'Union européenne et la principale cause de cette destruction réside dans l'expansion des pâturages et des cultures céréalières destinées principalement au bétail.
1: D'où l'importance d'une action rapide, si je comprends bien Fanny.
2: Oui, exactement Laurence, mais c'est tout le contraire qui a lieu. Il faut dire que le règlement est loin d'avoir suscité l'engouement des entreprises concernées lors de son adoption en juin 2023. Il a d'abord été reporté d'un an en 2024 et sa date d'application a été à nouveau différée d'un an par le Parlement européen en novembre 2025. Ce sera donc seulement à compter du 30 décembre 2026 que les grands opérateurs et négociants seront tenus de respecter les obligations prévues. Cette date est portée à compter du 30 juin 2027 pour les PME. Mais plus l'attente se prolonge, plus l'inaction ronge la forêt, d'autant que ce n'est pas tout. Ce report a également été assorti d'un réexamen du texte. Le résultat, une exemption des produits en cuir du champ d'application de ce règlement.
1: Alors, pour que nos auditeurs comprennent bien, qu'est-ce qu'implique concrètement l'inscription d'un produit dans ce règlement, Fanny ?
2: Et il s'agit d'adopter une approche fondée sur le cycle de vie. Donc, pour garantir l'effectivité de cette interdiction, la traçabilité des produits importés est essentielle. Le règlement prévoit ainsi des obligations de géolocalisation de l'origine des produits. Les entreprises devront faire preuve aussi d'une diligence raisonnée. Cela signifie que chacune d'entre elles devra remplir une déclaration et effectuer une évaluation des risques de déforestation qu'elle entraîne tout au long de sa chaîne de production. Prenons l'exemple de l'entreprise de transformation de viande brésilienne JBS. Elle se fournit auprès d'un nombre considérable de sous-traitants qui peuvent eux-mêmes sous-traiter une partie de leur production. Alors, remonter jusqu'au début de la chaîne d'approvisionnement pour vérifier qu'il n'a pas causé de déforestation est loin d'être simple dans nos économies mondialisées, mais c'est déjà un grand progrès.
1: Et donc, une exemption des produits en cuir conduirait à alléger les obligations prévues par le règlement, c'est bien ça ?
2: Oui, c'est exact. Cela rendrait la traçabilité de la filière bovine particulièrement complexe, puisque la viande serait sujette à l'interdiction, mais pas la peau du même animal, ce qui semble contradictoire. Bon, il est certain que les marques du luxe et du lobby du cuir sont pour quelque chose dans cette décision. à voir si le Parlement européen approuvera ou non cette proposition dans les prochaines semaines.
1: Ce règlement rappelle d'une certaine manière la clause miroir déforestation présente dans l'accord avec le Mercosur.
2: Oui, c'est tout l'intérêt des clauses miroirs. Donc, les clauses miroirs, elles permettent de garantir le respect d'exigences sanitaires, sociales ou environnementales européennes par le partenaire commercial. Et elles peuvent être redoutablement efficaces. La preuve, le 13 mai dernier, le Brésil a été retiré de la liste des pays autorisés à exporter des animaux et produits d'origine animale vers l'UE, alors que l'accord avec le Mercosur venait d'entrer en vigueur le 1er mai. La raison, l'utilisation d'antibiotiques comme promoteur de croissance en élevage, qui est interdite dans le marché unique. Alors, à partir de début septembre 2026, aucun produit d'origine animale en provenance du Brésil ne pourra entrer sur le territoire européen, sauf s'il démontre d'ici là sa conformité. Il est clair que la réglementation européenne n'est pas parfaite, mais elle protège tout du moins de certaines dérives.
1: Ouais. Merci Fanny Jelin. Je rappelle que vous êtes étudiante en master affaires européennes à Sciences Po Bordeaux.
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1: Je pense que pour éviter le conflit, il n'y a qu'une chose, c'est de planifier.
2: Au salon Synergie à Nantes, sur le stand de la chaire maritime de l'université, on joue pour comprendre un sujet très concret, le partage de la mer. Pêche, éolien, prospection de la nature, les activités se multiplient, surtout près des côtes. Alors comment éviter les conflits et quel rôle joue l'Europe dans tout ça?
3: Et moi, ma partie là-dedans, ça va être de valoriser la recherche de mes collègues. Ça peut être par la création de jeux sérieux, dont quelques-uns que j'anime aujourd'hui à Synergie.
2: Derrière ces dispositifs, Alexia Pigeot, médiatrice scientifique pour Nantes Université, elle travaille à rendre accessible au public les recherches menées sur le maritime.
4: Ma mission, ça va être quoi? Ça va être de sélectionner 20 cases bleu foncé et 40 cases bleu clair à moins de 4 cases des continents.
3: Donc vas-y, tu peux prendre ton stylo, le bleu clair, et aller cocher donc ces 20 cases bleu clair et 40 cases bleu foncé, je crois que c'est ça. On va faire après un petit débrief où vous allez dire si vous êtes content ou pas avec les propositions de tout le monde. Ils vont se rendre compte en fait au fur et à mesure du jeu que l'espace maritime, il n'est pas si vaste, il est quand même très contraint, que l'ensemble des activités humaines en mer, elles sont quand même souvent au même endroit, donc près des côtes, sur le littoral.
2: Un cadre fixé en partie par l'Europe, comme l'étudie Benjamin Grosjean, doctorant en droit de l'environnement à Rennes, spécialisé dans les conflits d'usage en mer.
1: Il y a une directive de planification de l'espace maritime qui date de 2014, je crois, qui oblige en fait les États membres à se doter d'une planification.
2: En France, cette organisation est ensuite adaptée à plusieurs échelles jusqu'aux autorités maritimes chargées de trancher localement.
1: Et donc, le dernier mot, c'est quand même, à l'échelle d'une façade, ce sont les préfets maritimes et les préfets de façade. Et à l'échelle nationale, c'est le ministre.
2: Sur son stand, la chaire maritime propose aussi de participer pendant 1h30 à une escape box. Chaque défi résolu donne un code ou une clé pour ouvrir des trappes successives. Parmi les joueurs, Robin Goutard, ingénieur en partenariat et innovation à l'université Gustave Eiffel.
5: Ça met un bon coup de rappel sur la pluralité des enjeux, des différentes filières notamment. Puis ça permet de rendre la chose ludique en plus. C'est assez facile de se prendre au jeu et d'endosser un rôle. Donc voilà. Très chouette.
2: Derrière ce jeu, un choix assumé, se concentrer.

0: L'université propose ainsi une manière plus ludique de comprendre les tensions qui traversent les espaces marins. Une organisation qui se décide aussi à l'échelle européenne avec pour objectif d'éviter les conflits et mieux planifier les usages maritimes sur le long terme.
1: C'était un reportage de Euradio. 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
3: Le Groenland, territoire autonome danois et vaste île arctique, est aujourd'hui très convoité au premier chef par Donald Trump. Entre un positionnement stratégique et un sous-sol riche en minerais, dont l'accès se débloque avec la fonte des glaces et le réchauffement climatique, le Groenland est aujourd'hui la source de rivalités géopolitiques à l'échelle mondiale. Pour en parler, nous sommes aujourd'hui en ligne avec Jean-Louis Lozier, conseiller auprès du Centre d'études de sécurité de l'Institut français des relations internationales et officier de marine qui a servi durant 39 ans au sein de la Marine nationale. Bonjour et merci d'avoir accepté notre invitation.
4: Bonjour.
3: Pour commencer, en début d'année, le président Trump avait multiplié les menaces répétées d'annexion du Groenland avant de se faire plus discret sur le sujet. Qu'en est-il de la position américaine aujourd'hui ?
4: Alors, je pense que la position américaine n'a pas changé par rapport à la volonté d'acquérir ou du moins de contrôler le territoire groenlandais. Et on l'a vu encore récemment avec le déplacement au Groenland de l'envoyé du président Trump pour l'Arctique, le gouverneur de la Louisiane, Jeff Landry, qui a fait un passage remarqué au Groenland et à Nuuk, vers le 19 mai, aux alentours du 19 mai. Voyage qui, effectivement, ne s'est pas forcément très bien passé lorsque l'on regarde les démonstrations d'hostilité qu'il a reçues de la part de beaucoup de Groenlandais. Il n'est même pas resté pour assister à l'inauguration du nouveau consulat américain à Nuuk. Mais en attendant, est-ce qu'il faut être ce dont il faut être convaincu, c'est que les Américains continuent d'avoir un regard attentif sur le Groenland.
3: Et même si Washington est la seule à avoir formulé de manière aussi frontale son souhait d'imposer son influence dans la région, les États-Unis sont-ils la seule puissance à vouloir développer son rôle dans la zone ?
4: Alors, ce qu'il faut bien voir, c'est que finalement, la crise du Groenland aujourd'hui se trouve à l'intersection de deux problématiques générales. La première problématique, c'est celle de l'Arctique, l'ensemble de la zone arctique qui, pendant longtemps, depuis la fin de la guerre froide, était considérée un peu comme une zone d'exception dans laquelle les problématiques géopolitiques du reste du monde étaient laissées de côté au profit de la coopération entre les nations. Bon. Tout cela est aujourd'hui malheureusement oublié. On voit une Russie qui a beaucoup investi dans la région, dans le domaine militaire notamment. On voit une Chine qui s'intéresse de plus en plus à l'Arctique, alors d'abord d'un point de vue scientifique et économique. Donc ça, c'est la première problématique géopolitique. Et puis la deuxième grosse problématique géopolitique, c'est effectivement la crise de l'Alliance Atlantique, puisque cet appétit américain pour un territoire qui est effectivement actuellement sous souveraineté danoise, contredit complètement le préambule du traité de l'Atlantique Nord qui affirme la détermination de l'ensemble des États partis à l'Alliance Atlantique de sauvegarder la liberté des peuples, leur héritage commun, leur civilisation fondée sur les principes de la démocratie, les libertés individuelles et le règne du droit. On voit bien que à travers cette volonté américaine de contrôler le Groenland, on va à l'encontre de ce préambule. Et donc, c'est extrêmement grave. Et donc, le Groenland est bien à l'intersection de ces deux problématiques.
3: Et justement, face à toutes ces ingérences, est-ce que le Groenland et le Danemark sont capables de tenir tête à ces grandes puissances ?
4: Je pense que la bonne nouvelle depuis le début de l'année, c'était que finalement, la réaction et le soutien des pays européens au Danemark n'a pas permis la réalisation aussi facile des visées américaines sur le Groenland, ce qui ne veut pas dire que, là encore, elles se sont arrêtées. On sait que se déroulent actuellement des discussions entre les États-Unis, le Danemark et le Groenland, justement pour trouver un terrain d'entente, puisque je pense que tout le monde reconnaît que le Groenland est important aussi pour la sécurité du continent nord-américain. Là-dessus, il ne s'agit pas de le nier. Mais il y a des possibilités de trouver des accords, et pour l'instant, je comprends que dans cette discussion tripartite, il n'y a pas réellement d'avancée significative, puisque les Américains continuent de vouloir exercer leur souveraineté sur un certain nombre de zones.
3: Eh bien, merci beaucoup Jean-Louis Lozier pour vos réponses éclairées. Pour rappel, vous êtes conseiller auprès du Centre d'études de sécurité de l'Institut français des relations internationales et officier de marine. Merci beaucoup.
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1: Comme toutes les semaines, depuis maintenant 3 ans, Edith vient apprendre à lire et à écrire à La Clé, une association du centre-ville de Lille qui œuvre pour l'inclusion sociale et linguistique en offrant des cours individuels et gratuits aux adultes en situation d'illettrisme.
2: Je ne savais pas remplir des papiers, lire. Il fallait que j'avais ça pour parce que je voulais pas trop demander à mes enfants pour remplir les papiers quoi. Quand on va à la mairie, une feuille d'état civil, quand j'arrive, je demande pour le faire, elle me dit oh non, vous débrouillez et du coup je prends le papier puis je m'en vais.
1: Aux côtés d'Edith, Elisabeth, son accompagnatrice, en 3 ans, elle a noté de grands progrès.
3: Elle lisait rien du tout. Tu connaissais que les lettres de ton nom et de ton prénom.
4: Ouais.
3: Aujourd'hui, elle va lire un texte sur le tunnel sur la Manche. Mais bien sûr, elle lit des textes. Elle lit des petits livres pour enfants.
4: En trois ans seulement.
3: Oui, elle lit des livres, des petits livres pour enfants. Elle peut les lire. Elle répond à des questions sur des histoires et elle écrit. Regardez. Regardez, voilà.
4: Mais oui.
3: C'est son cahier où elle fait ses...
4: Je pense que tu serais même capable de remplir les papiers. C'est parce que t'as peur, parce que tu manques de confiance en toi. Mais si tu sais faire tout ça, tu peux faire les papiers, tu sais. Avec quelqu'un à côté de toi, mais tu peux le faire.
1: Reprendre confiance, c'est là l'un des enjeux des cours dispensés à La Clé, comme l'explique Sonia Mousset, la directrice de l'association.
5: Il y a eu une vraie évolution. Aujourd'hui, on entend parler de la lutte contre l'illettrisme. Je pense qu'après, c'est une question de personne et que derrière un guichet, dans la même structure, parfois on aura une réponse attentive et puis parfois on aura quelqu'un qui n'a pas le temps, qui a été épuisé par le client précédent et qui n'a pas envie. Ce qui est certain aussi, c'est que l'État a apporté une réponse en termes d'apprentissage qui a permis de remédier un peu plus à ces situations d'illettrisme. Pour autant, on a aussi des structures où le numérique est aujourd'hui très présent et qui peut favoriser une situation de rupture encore plus facilement qu'avant. Donc effectivement, peut-être que ça va être pour certains encore plus compliqué parce qu'ils vont se cacher encore plus. Edith nous disait qu'elle ne montre pas à ses enfants qu'elle sait lire et écrire alors qu'elle le sait parfaitement et qu'aujourd'hui ses enfants, ils ont du mal à concevoir qu'elle ait pu progresser. Faire des cours en tant qu'adulte, c'est pas évident. Et ça veut dire aussi faire évoluer les représentations de chacun.
1: Aujourd'hui en France, un adulte sur 10 ne maîtrise pas les fondamentaux à l'écrit ou à l'oral. Dans la région Hauts-de-France, depuis sa création en 1985, La Clé a accompagné plus de 18 000 personnes.
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4: Bonjour Manon, bonjour à toutes et à tous. On ouvre ce journal en Iran avec une évolution majeure après près de 3 mois d'isolement numérique. Les autorités iraniennes ont annoncé le rétablissement progressif de l'accès à Internet dans le pays.
5: C'est probablement le tournant le plus important de ces dernières heures en Iran. Le président iranien Massoud Pezeshkian a ordonné dimanche soir la réouverture progressive de l'accès à l'Internet international après près de 90 jours de blackout quasiment total imposé par les autorités. Les premières reconnexions ont donc commencé en ce début de semaine.
4: Mais alors, concrètement, qu'est-ce que cette reprise pourrait changer pour les Iraniens ?
5: D'abord, beaucoup sur le plan économique. Même si Internet n'est pas le seul facteur à prendre en compte aujourd'hui, un grand nombre d'entreprises dépendent entièrement du réseau et sont donc paralysées depuis février. Une situation qui s'ajoute aux difficultés économiques massives que connaît le pays. Une réouverture d'Internet permettrait aussi aux Iraniens de rétablir le contact avec le reste du monde. Toutefois, les autorités iraniennes n'ont toujours pas précisé quand l'ensemble du pays retrouvera un accès complet au réseau mondial. Et même si les communications avec l'étranger, qui étaient devenues quasiment impossible, semble reprendre. Il est donc encore trop tôt pour se prononcer définitivement sur le caractère durable de la relance du réseau contre laquelle semble s'insurger une partie des tenants du régime.
4: D'autant plus que cette annonce intervient dans un contexte militaire toujours extrêmement tendu avec les États-Unis.
5: Oui, car parallèlement à cette réouverture partielle d'Internet, Washington a lancé de nouvelles frappes ce lundi dans le sud du pays. L'armée américaine affirme avoir visé des sites de missiles iraniens, ainsi que, je cite, des embarcations qui tentaient de poser des mines. Des frappes que les États-Unis ont qualifié de légitime défense dans le communiqué du commandement américain pour le Moyen-Orient. De son côté, Téhéran accuse au contraire Washington de violer la trêve censée être en vigueur entre les deux camps.
4: Des attaques qui surviennent alors que les négociations avec Téhéran semblaient progresser.
5: Ce week-end, la Maison-Blanche avait même indiqué qu'un compromis avec Téhéran était imminent. Mais les frappes américaines qui ont suivi cette annonce ont quelque peu douché les espoirs de voir un accord se concrétiser. Toutefois, pour le secrétaire d'État américain Marco Rubio, ces frappes n'ont pas complètement changé la donne. Il espère même trouver un terrain d'entente dans les prochains jours et à rappeler la priorité de Washington dans ces discussions, rouvrir le détroit d'Ormuz d'une manière ou d'une autre.
4: Et on poursuit ce journal en revenant sur une décision que doit adopter cette semaine la Commission européenne, donner la priorité aux opérateurs de satellites européens.
5: Cette décision intervient une semaine avant la présentation de son paquet souveraineté technologique destiné à réduire la dépendance de l'UE aux technologies étrangères. Le but est clair, freiner l'expansion en Europe de Starlink, le réseau satellitaire de SpaceX, la société d'Elon Musk. Actuellement, l'entreprise domine largement le marché mondial de l'Internet par satellite, suivi par Project Kuiper d'Amazon.
4: Car l'importance stratégique des satellites est devenue évidente depuis l'invasion russe de l'Ukraine.
5: Les systèmes Starlink ont constitué une véritable bouée de sauvetage pour les troupes ukrainiennes après la mise hors service des infrastructures physiques de communication. Ils contribuent à empêcher la Russie de réaliser des gains majeurs en Ukraine. Les Européens sont donc de plus en plus méfiants face à leur dépendance à des opérateurs américains pour un système de communication aussi critique. En réponse, l'UE tente de lancer son propre système de connectivité sécurisée par satellite tout en freinant l'expansion de Starlink et de Kuiper sur le marché européen.
4: Mais cette stratégie pourrait tendre les relations avec Washington.
5: Depuis le retour de Donald Trump à la Maison-Blanche, le gouvernement américain est particulièrement offensif pour protéger les intérêts des entreprises américaines à l'étranger. Il met aussi en garde l'UE contre toute préférence accordée aux fournisseurs européens dans l'attribution des fréquences satellitaires et menace d'appliquer un traitement réciproque. Mais la Commission estime que le pire scénario a déjà été évité, puisque la semaine dernière, les Européens sont finalement parvenus à surmonter leurs divergences pour conclure un compromis politique sur le contrôle accord commercial UE-États-Unis.
4: Et on conclut ce journal en évoquant la vague de chaleur exceptionnelle qui touche l'Europe occidentale depuis le week-end dernier.
5: Un dôme de chaleur venu du Maghreb et de l'Espagne provoque actuellement des températures records en France, en Espagne et au Royaume-Uni. Un phénomène très inhabituel pour un mois de mai. Le climatologue Christophe Cassou prévient qu'il s'agit d'un épisode sans précédent et qui n'avait qu'environ une chance sur 1000 de se produire à cette période de l'année au regard du climat des dernières décennies.
4: Un épisode qui illustre surtout l'intensification des événements climatiques extrêmes sous l'effet du réchauffement climatique d'origine humaine.
5: Un réchauffement qui touche particulièrement l'Europe, qui se réchauffe plus vite que le reste du monde. C'est ce que rappellent le service européen Copernicus et l'Organisation météorologique mondiale. Depuis les années 1980, l'Europe se réchauffe deux fois plus vite que la moyenne mondiale et les vagues de chaleur deviennent plus fréquentes et plus graves sur la quasi-totalité du continent. Et les scientifiques constatent déjà un réchauffement et un allongement de l'été européen.
4: Cet épisode rappelle donc l'urgence d'agir face au réchauffement climatique.
5: Cela passe notamment par la réduction des émissions de gaz à effet de serre et par des changements dans nos modes de consommation. Mais pour l'instant, beaucoup de scientifiques alertent sur le décalage entre les mesures nécessaires et les politiques réellement mises en place.
4: Merci Manon.
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6: Depuis 15 ans, l'Orchestre des Jeunes Européens permet à de jeunes musiciens venus d'Italie, de Malte, de Roumanie, d'Allemagne et de France de jouer ensemble. Cette année, les 46 jeunes instrumentistes se produisent ici, à Senon, sur la scène du Rocher de Palmer dans le cadre du nouveau festival. Félix Lacoste, vous êtes le chef d'orchestre de cette formation musicale européenne, merci d'être avec nous. Pour commencer, pouvez-vous nous expliquer un peu mieux ce que c'est que cet orchestre de jeunes européens ?
7: Ce qu'il faut retenir, c'est que c'est un orchestre composé de musiciens de formation classique et qui donc viennent de plusieurs pays européens. Donc cette année, on avait l'Allemagne, on avait la Roumanie, Malte, l'Italie et puis trois délégations françaises. Ces jeunes musiciens viennent durant une semaine pour répéter à Bordeaux et puis ensuite se produire dans le cadre du nouveau festival. À chaque fois, on choisit un répertoire qui est plutôt un répertoire de musique actuelle. Cette année, c'était Amy Winehouse. Il y a eu d'autres thèmes également. Et donc, il y a aussi un aspect transversalité. Ils sont aussi accompagnés par une équipe de musiciens professionnels qui font basse, guitare, batterie, clavier et alto également.
6: Et pourquoi est-ce que vous avez voulu, vous, participer à ce projet ?
7: L'histoire est très longue parce que, en fait, cette histoire, elle a commencé pour moi en 2011 avec la première édition de cet orchestre. En fait, moi, je jouais la basse au sein de cet orchestre et ça a été le cas pendant très longtemps, pendant plus d'une dizaine d'années. Et il se trouve qu'il y a 4 ans, quand le chef d'orchestre originel, Francis Mounier, est parti à la retraite, eh bien, il m'a proposé de reprendre son bébé. Et pour moi, c'était une occasion assez folle. Et je lui dis oui et j'en suis très heureux aujourd'hui. Voilà, je le remercie encore, je le remercierai jamais assez.
6: Cette année, vous avez choisi de jouer le répertoire d'Amy Winehouse. Est-ce que c'est difficile d'emmener des jeunes musiciens de nationalités en plus différentes et de formations plutôt classiques vers cet univers musical ?
7: Alors déjà, ce qu'il faut retenir, c'est que je ne suis pas un chef d'orchestre. Je n'ai pas de formation de chef d'orchestre ou très très peu. Voilà, donc ça c'est la première chose. Et c'est pour ça que ce n'est pas si difficile pour moi, en fait. Il se trouve que j'ai suivi une formation classique et aujourd'hui, ma vie, c'est de jouer des musiques actuelles. Donc je connais les deux univers, ça me semble pas si difficile. Après, effectivement, il y a plusieurs barrières. Il y a la barrière de la langue, bien évidemment, où il faut diriger en anglais. Ça, c'est une barrière qui existe. Mais on s'en sort parce que la musique est un langage universel et qu'une fois que c'est écrit, peu importe le pays, si on sait déchiffrer, on peut jouer. Donc ça aide. Ensuite, il faut les amener dans une certaine énergie qu'ils vont pas forcément avoir d'emblée. Et aussi, il faut qu'ils arrivent à bouger leur corps et engager leur corps. Et ça, malheureusement, mais c'est en train de bouger. Ça bouge petit à petit. Mais je me rends compte qu'on n'y est pas encore. Dans la formation classique, souvent, on n'implique pas assez le corps. J'espère les amener vers ça. Et donc ça passe par simplement jouer. Déjà, je pense qu'il y en a certaines qui n'ont jamais joué de musique actuelle. Déjà, ça a un certain effet. Puis après, c'est moi, donc comment je leur parle, comment je les autorise aussi à se lâcher, comment moi, j'essaye d'être pas un chef d'orchestre comme ils ont l'habitude de voir. Et donc de transmettre une certaine image, peut-être un peu plus relaxe. J'espère que ça les aide à se libérer.
6: Vous l'avez dit, il y a donc la barrière de la langue. Est-ce qu'il y a d'autres difficultés quand on joue avec des jeunes musiciens de différentes nationalités ?
7: Non, pour moi, ce n'est pas une difficulté. Je ne vois pas de difficulté. Il n'y en a pas vraiment, en fait. Après, c'est la 4e année, donc les difficultés, je les connais et je les anticipe. Et aussi, il y a une équipe géniale avec la Ligue de l'enseignement qui fait un travail incroyable. Le travail que fait Rita Silva aide beaucoup parce qu'elle est présente dans tous les moments qui ne sont pas musicaux et elle fait ce travail pour que les jeunes se rencontrent.
6: Est-ce qu'il y a des différences dans la manière d'apprendre la musique, de jouer ou même dans son rapport au corps dont vous parliez, entre les différents pays européens que vous encadrez ?
7: Oui, je sais que les Allemands, là, cette année, de manière générale, ont eu du mal à bouger, mais ça a pris un petit peu de temps, mais on y est arrivé. On aurait pu aller plus loin avec un peu plus de temps, hein, voilà. Donc, mais je sens que voilà, il y a quand même les Maltais, les Italiens, on est quand même sur une énergie différente, un peu plus facilement palpable, on va dire, voilà. Et puis j'aimerais bien ouvrir aussi cet orchestre à d'autres délégations. Historiquement, ce sont les délégations, c'est Roumanie, Malte, Allemagne, Italie. Mais on a accueilli par le passé des Suédois, des Espagnols, et j'aimerais beaucoup accueillir d'autres pays aussi. Bon, après, ça dépend de plein de paramètres qui ne sont pas que de mon ressort, malheureusement.
6: Finalement, qu'est-ce que ça apporte d'avoir un orchestre avec plusieurs nationalités européennes ? En quoi est-ce que c'est intéressant, notamment pour les jeunes ?
7: En quoi c'est intéressant ? Je trouve que c'est surtout intéressant pour eux parce qu'ils se rencontrent, et ils se rencontrent, c'est surtout ça. Pour moi, c'est une occasion folle de pouvoir écrire et diriger, parce que à la base c'est pas mon cœur de métier. Pour moi c'est plutôt ça qui est génial, mais pour eux c'est la rencontre et ça se voit, ils se rencontrent réellement. Et puis il y a aussi l'aspect où ils ont entre 15 et 18 ans, globalement 19 parfois, et où dans cette tranche d'âge là on peut être un petit peu renfermé. C'est un moment où on va avoir du mal à exprimer certaines choses, à se libérer, à faire passer l'énergie dans le corps, etc. Donc c'est ça aussi qu'il faut arriver à gérer, mais ça vient. J'ai vu certains jeunes qui sont arrivés très fermés et qui, en quelques jours, se sont ouverts. Ouais.
6: Alors justement, vous parlez de s'exprimer. Est-ce que la musique peut être un langage qui permet de s'exprimer sans se confronter à la barrière de la langue, par exemple ?
7: Bien sûr. Là, par exemple, je crois que c'était mardi, il y a eu une pause, et puis il y a une violoniste allemande qui se met au piano, qui finalement joue un morceau de Metallica, et puis il y a une chanteuse française qui se met à chanter avec elle parce qu'elles connaissent le morceau toutes les deux. Et donc, oui, effectivement, yes. C'est un petit peu banal de dire ça, mais la musique est un langage, oui, évidemment.
6: Tout à l'heure, vous aviez dit que ce langage pouvait être universel. Est-ce que ça fonctionne aussi au niveau européen ?
7: Universel, je ne sais pas. Il faut faire attention à cette considération-là parce que c'est un orchestre européen. Et donc, universel, je ne sais pas. Il se trouve qu'on est quand même sous influence en Europe et dans la société occidentale, sous une influence américaine, anglo-saxonne. Et il ne faut pas oublier ça, qu'il y a d'autres cultures musicales. On a tendance à l'oublier, des cultures musicales, et parfois de musique savante, soit de musique traditionnelle ou de musique savante, qui sont éloignées de la nôtre. Je pense aux musiques indiennes. En Indonésie, à Java, il y a des musiques incroyables. Les musiques asiatiques, il y a les musiques d'Afrique, évidemment du continent africain, qui sont hyper nombreuses et qui sont très différentes et qui ont une grande richesse. Donc, c'est un orchestre européen, effectivement, en Europe, il y a un socle commun qui est là depuis très longtemps, du siècle de musique savante, je dis pas classique, enfin classique si vous voulez, dans l'acception la plus large, on va dire.
6: C'est intéressant, ça veut dire que selon vous, il y a une vraie culture musicale commune au sein de l'Europe.
7: Oui, je pense que d'une certaine manière, ça existe. Le problème, c'est que ça passe par la culture, on va dire, mainstream. C'est en même temps bien, parce que ça crée un socle commun, mais en même temps, on est obligé d'aller jouer les musiques qui sont très connues, très diffusées. Et moi, il y a plein de musiques qui m'intéressent et que je ne peux pas forcément mettre en œuvre avec l'orchestre, parce qu'il y a un enjeu de trouver un socle commun et aussi que le projet soit un peu sexy, on va dire, auprès du public, auprès des politiques, qui soit présentable, qui soit facilement identifiable. Ça fait partie du choix du répertoire.
6: Et cette culture musicale donc commune s'appuie aussi sur une histoire d'échange, c'est bien ça ?
7: Clairement. Et puis voilà, là, ce sont des élèves, enfin des jeunes de plutôt de formation classique. Je veux dire, si on parle de musique classique, il y a une époque où Mozart venait jouer à Versailles, enfin etc. Enfin, il y avait des flux. L'opéra en Italie, puis en France, puis en Allemagne, avec des courants, mais beaucoup d'échanges. Et ça fait très longtemps que ça existe. Et si ça peut exister encore, mais tant mieux, sans forcément aller vers une globalisation, c'est pas ça le but, mais comment s'enrichir les uns les autres culturellement.
6: Pour finir, est-ce que vous pensez déjà à la suite ? Est-ce que vous avez des idées pour les prochaines éditions ?
7: Il y a un truc qui me tient vraiment à cœur, c'est que en fait, cet orchestre, je le connais très bien, puisque j'étais musicien dans l'orchestre, puis maintenant j'en suis le chef, en tout cas dans le sens musical. Et chaque année, j'ai cette frustration, et je la ressens aujourd'hui, enfin maintenant, de ne faire qu'un seul réel concert. Et un des soucis pour moi, c'est ça, c'est tout ce travail, cet engagement, tous ces efforts, qui finalement donnent un super résultat, et je suis extrêmement heureux de le faire, mais j'aimerais bien arriver à faire un deuxième concert. Je pense que ça ferait pas de mal. On est arrivé à le faire par le passé, et depuis que j'ai repris l'orchestre, on y arrivait une seule fois, et j'aimerais bien trouver un lieu pour arriver à faire ça. Le résultat musical et la symbolique qu'il y a derrière aussi, européenne, etc., ça fait que cet orchestre mériterait presque de partir en tournée. Et ce serait, pour moi, ce serait pas délirant de faire ça. Ça demande des moyens, c'est voilà. Il y a plein d'organismes en jeu, enfin bon, c'est extrêmement compliqué, mais je pense que ça pourrait être faisable. Là, l'aventure pourrait prendre un tour assez dingue en fait, si on arrivait à faire ça. Et surtout sur un moment où on voit bien qu'en Europe, il y a des dissensions entre les pays. Pour le dire simplement, il y a certains pays en proie, même globalement, à une montée de certains fascismes. Cet orchestre pourrait symboliser le fait que en Europe, au moins en Europe, si au moins en Europe on pouvait être plus proches les uns des autres, arriver à ne pas avoir peur de l'autre. Si cet orchestre pouvait symboliser ça encore plus et diffuser cette pensée-là, je pense que ça ferait pas de mal.
6: Merci beaucoup Félix Lacoste d'avoir été avec nous. Je rappelle que vous êtes le chef d'orchestre de cet orchestre européen.
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3: Le Groenland, territoire autonome danois et vaste île arctique, est aujourd'hui très convoité au premier chef par Donald Trump. Entre un positionnement stratégique et un sous-sol riche en minerais, dont l'accès se débloque avec la fonte des glaces et le réchauffement climatique, le Groenland est aujourd'hui la source de rivalités géopolitiques à l'échelle mondiale. Pour en parler, nous sommes aujourd'hui en ligne avec Jean-Louis Lozier, conseiller auprès du Centre d'études de sécurité de l'Institut français des relations internationales et officier de marine qui a servi durant 39 ans au sein de la Marine nationale. Bonjour et merci d'avoir accepté notre invitation.
4: Bonjour.
3: Pour commencer, en début d'année, le président Trump avait multiplié les menaces répétées d'annexion du Groenland avant de se faire plus discret sur le sujet. Qu'en est-il de la position américaine aujourd'hui ?
4: Alors, je pense que la position américaine n'a pas changé par rapport à la volonté d'acquérir ou du moins de contrôler le territoire groenlandais. Et on l'a vu encore récemment avec le déplacement au Groenland de l'envoyé du président Trump pour l'Arctique, le gouverneur de la Louisiane, Jeff Landry, qui a fait un passage remarqué au Groenland et à Nuuk, vers le 19 mai, aux alentours du 19 mai. Voyage qui, effectivement, ne s'est pas forcément très bien passé lorsque l'on regarde les démonstrations d'hostilité qu'il a reçues de la part de beaucoup de Groenlandais. Il n'est même pas resté pour assister à l'inauguration du nouveau consulat américain à Nuuk. Mais en attendant, ce dont il faut être convaincu, c'est que les Américains continuent d'avoir un regard attentif sur le Groenland.
3: Et même si Washington est la seule à avoir formulé de manière aussi frontale son souhait d'imposer son influence dans la région, les États-Unis sont-ils la seule puissance à vouloir développer son rôle dans la zone ?
4: Alors, ce qu'il faut bien voir, c'est que finalement, la crise du Groenland aujourd'hui se trouve à l'intersection de deux problématiques générales. La première problématique, c'est celle de l'Arctique, toute l'ensemble de la zone arctique qui, pendant longtemps, depuis la fin de la guerre froide, était considérée un peu comme une zone d'exception dans laquelle les problématiques géopolitiques du reste du monde étaient laissées de côté au profit de la coopération entre les nations. Bon. Tout cela est aujourd'hui malheureusement oublié. On voit une Russie qui a beaucoup investi dans la région, dans le domaine militaire notamment. On voit une Chine qui s'intéresse de plus en plus à l'Arctique, alors d'abord d'un point de vue scientifique et économique. Donc ça, c'est la première problématique géopolitique. Et puis la deuxième grosse problématique géopolitique, c'est effectivement la crise de l'Alliance Atlantique, puisque cet appétit américain pour un territoire qui est effectivement actuellement sous souveraineté danoise, contredit complètement le préambule du traité de l'Atlantique Nord qui affirme la détermination de l'ensemble des États partis à l'Alliance Atlantique de sauvegarder la liberté des peuples, leur héritage commun, leur civilisation fondée sur les principes de la démocratie, les libertés individuelles et le règne du droit. On voit bien que à travers cette volonté américaine de contrôler le Groenland, on va à l'encontre de ce préambule. Et donc, c'est extrêmement grave. Et donc, le Groenland est bien à l'intersection de ces deux problématiques.
3: Et justement, face à toutes ces ingérences, est-ce que le Groenland et le Danemark sont capables de tenir tête à ces grandes puissances ?
4: Je pense que la bonne nouvelle depuis le début de l'année, c'était que finalement, la réaction et le soutien des pays européens au Danemark n'a pas permis la réalisation aussi facile des visées américaines sur le Groenland, ce qui ne veut pas dire que, là encore, elles se sont arrêtées. On sait que se déroule actuellement des discussions entre les États-Unis, le Danemark et le Groenland, justement pour trouver un terrain d'entente, hein, puisque je pense que tout le monde reconnaît que le Groenland est important aussi pour la sécurité du continent nord-américain. Là-dessus, il ne s'agit pas de le nier. Mais il y a des possibilités de trouver des accords, et pour l'instant, je comprends que dans ces discussions tripartites, il n'y a pas réellement d'avancée significative, puisque les Américains continuent de vouloir exercer leur souveraineté sur un certain nombre de zones.
3: Eh bien, merci beaucoup Jean-Louis Lozier pour vos réponses éclairées. Pour rappel, vous êtes conseiller auprès du Centre d'études de sécurité de l'Institut français des relations internationales et officier de marine. Merci beaucoup.
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5: Bonjour Fabien Hay.
6: Bonjour Laurence.
5: Vous êtes cofondateur de l'agence Les Éclaireurs du Voyage et aujourd'hui, vous nous emmenez vers les étoiles ou presque.
6: Exactement, Laurence. Hein, le 26 mai 1969, c'est la mission Apollo qui a atterri dans l'océan Pacifique après avoir frôlé la surface de la Lune. C'était la répétition générale ultime avant l'alunissage historique d'Apollo 11, 2 mois plus tard. Un événement qui résume à lui seul une des plus grandes aventures humaines de tous les temps.
5: Et Fabien, pouvez-vous nous rappeler le contexte de cette mission ?
6: Oui, bien sûr. Alors, nous sommes en pleine guerre froide. Les États-Unis et l'URSS se livrent une course effrénée pour conquérir l'espace. Apollo 10, c'était la mission américaine, la mission F, qui était une répétition générale pour le premier alunissage. Les astronautes Thomas Stafford et Jean Cernan pilotent le module lunaire et à quelques kilomètres de la surface, pendant que John Young reste, lui, en orbite. Tout fonctionne parfaitement, la voie est donc libre pour la mission Apollo 11.
5: Et qu'est-ce qui rend cette mission si particulière ?
6: C'est un peu en fait la mission de l'extrême frustration, c'est-à-dire que Stafford et Cernan sont à 15 km seulement de la Lune, ils auraient vraiment pu s'y poser. Mais les ordres sont formels, ils ne doivent pas atterrir, enfin alunir. On raconte même qu'à son retour, Cernan, donc celui qui pilotait le module, a dit qu'il fallait être fou pour résister à la tentation. Alors après avoir tourné 31 fois autour de la Lune, Apollo 10 est revenu sain et sauf sur Terre, et son succès a permis le premier alunissage réel 2 mois plus tard.
5: Que peut-on voir sur Terre de cette aventure ?
6: Il y a un voyage absolument fascinant à construire, hein, autour de l'épopée d'Apollo avec un grand A. On commence par le Kennedy Space Center qui est situé en Floride. C'est là que tout s'est joué, hein, que les fusées Saturn V ont décollé. Le centre accueille aujourd'hui un musée exceptionnel avec des fusées originales, des capsules, des reconstitutions immersives. Une fois que l'on a fait ça, on peut prendre la direction du Texas et Houston où se trouve le Johnson Space Center. Le fameux Allo Houston, vous savez, qu'on entend dans tous les films.
5: Allo Houston.
6: C'est ça, qu'on en entend un peu partout. Et on peut visiter donc du coup ce centre de contrôle d'émissions quasiment intact depuis les années 60. C'est vraiment une expérience hors du temps.
5: Et à quelle période conseilleriez-vous de s'y rendre ?
6: La Floride et le Texas sont idéaux au printemps, en gros d'avril à juillet, avant les grandes chaleurs et le début de la saison des ouragans. Et si on veut vivre quelque chose d'exceptionnel, les lancements de fusées au Kennedy Space Center sont publics et accessibles. Donc voir une fusée s'arracher à la Terre en vrai, c'est une émotion qu'on n'oublie pas de sitôt.
5: Un coup de cœur à nous partager, Fabien ?
6: Oui, moi j'ai vraiment beaucoup aimé la salle de contrôle Mission Control à Houston, qui en fait a été restaurée à l'identique comme celle de juillet 69. On s'assoit dans les fauteuils des ingénieurs, on voit les écrans, les cendriers, les tasses de café, comme si le temps s'était arrêté. Et on réalise que c'est depuis cette pièce assez modeste, assez ordinaire, que des hommes ont guidé d'autres hommes jusqu'à la Lune. C'est vertigineux.
5: Merci beaucoup Fabien Hay. Je rappelle que vous êtes cofondateur de l'agence Les Éclaireurs du Voyage.
6: Thank you Laurence, et à la semaine prochaine.
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0: Aziz est natif du désert. Fils de chamelier, Aziz m'a accueilli dans son bureau, m'a accueilli dans le bureau de son agence Désert Passion dans le sud marocain Amhamid. Dans cette émission radio Regarde ailleurs, Aziz revient sur l'histoire du Dra, un fleuve qui aujourd'hui ne coule quasi plus.
1: Bonjour, et c'est un grand plaisir de communiquer avec et de parler un peu de notre région, de notre tradition, de nos coutumes, qui me fait plaisir. Comme j'avais prédit, je m'appelle Aziz Larouanem, guide national, propriétaire de l'agence Désert Passion, représentant, ou bien si on veut dire plus clairement, guide référent d'une association de tourisme solidaire français qui s'appelle Au Cœur du Peuple, qui a fait plusieurs recherches après, selon la thématique et selon les principes de mon agence. Il a accordé, et on a fait une collaboration, ou bien on a signé un contrat de travail l'un l'autre pour le tourisme solidaire qu'on met dans une maison famille d'accueil. Mohamed Rizlan, c'est un petit village dans le sud-est du Maroc, la fin de la route goudronnée, la route nationale numéro 9. Le début de... C'est la porte du désert, tout simplement. Je viens d'une famille nomade qui ont vécu toute leur vie dans le désert. Mon père, après les difficultés et le changement climatique, les sécheresses qui a commencé depuis longtemps, pas qu'aujourd'hui, et après surtout la construction du barrage de Mansour Dabi sur le Haut Atlas à Warzazet, la vallée du Dra, c'est mort. Et je me souviens très bien de quelques mots qui m'a raconté mon grand-père, que j'avais la chance de grandir un peu avec, qui m'a dit pendant l'inauguration du barrage, il y a un gouverneur, il y a un ingénieur français, à ce moment-là, avec le feu roi Hassan II, qui est en train, parce que tous les tribus et les villageois de la vallée de Dra, ils ont remonté vers le Haut Atlas pour accueillir le roi et pour faire du folklore local, de la musique, des chansons, des danses et tout ça, pour l'inauguration du barrage. Mais à ce moment-là, ce sage gouverneur, ou bien cet ingénieur aussi, il a dit quelques mots que les gens, ils viennent de les comprendre quoi après quelques années. Il a dit, j'ai jamais vu des gens dingues, si on veut dire, comme vous, pardon pour le terme, mais c'est la vérité, qu'ils sont en train de fêter la mort de son père, de leur père, et leur père en train de mourir, eux, ils sont en train de fêter cette occasion-là, en train de danser, de chanter à côté de sa tête. Les gens, ils disent, c'est quelqu'un de malade, c'est lui-là qui n'aime pas le roi, parce que ce sont des gens fidèles à la nationalité, à la monarchie, à tout ça. Et avec les années, ils découvrent que la vallée de Dra est sec, le lac des Réquets est sec, c'est un plateau, c'est l'autoroute du désert maintenant, sur lequel les gens fous qui roulent 120-140 km sur le plateau. Et comprennent cette phrase-là, des gens dingues qui sont en train de fêter la mort de leur père et se rendre conscient que leur père, c'est la vallée de Dra. Et c'est vrai. Dit la mort de la vallée de Dra, la vie est changée. Les nomades, si on veut devenir des nomades sédentarisés, si on veut dire. Et mon père, parmi eux, s'est engagé dans l'armée royale. Il a vécu un certain année à Casablanca, pris dans le Sahara occidental, et après, il revient vers le village natal. Moi, après avoir fini mes études, j'ai fait une autre carrière, mais j'ai décidé vers la fin de revenir vers le village natal pour commencer à cette activité, faire un échange, de faire connaître les gens de la région. Déjà, c'est très connu, c'est très célèbre. C'est pas grâce à moi, grâce à tout le monde. Et en plus de ça, ça me fait plaisir de rester ici parce que là, je sens vraiment la liberté que je cherche. Parce que comme un certain écrivain dit, à chaque jour, il me faut mon degré de désert.
0: Je comprends tout à fait. Alors avant de parler de ce que tu fais aujourd'hui ici à Mohamed, je reviens à cette histoire du Dra et de barrage. Donc il faut bien comprendre, auditeur, donc la vallée du Dra, c'est dans le sud-est du Maroc, et le Dra, c'est le nom d'une rivière qui part de l'Atlas, un fleuve en fait, c'est pas un fleuve, c'est un fleuve qui se jette dans l'Atlantique. C'est le plus long fleuve.
1: Qui fait 1200 km du Haut Atlas, qui fait 1200 km du Haut Atlas jusqu'à l'océan, à Tintin Plage.
0: C'est ça. Et ce fleuve est quasi à sec dans la vallée du Drin, disparaît après sous terre quand il arrive dans le Sahara, pour ressurgir un peu plus tard et se jeter ensuite dans l'océan Atlantique. Et donc, quand tu dis la mort de notre père, hein, les gens sont venus fêter la mort de notre père et danser à côté de sa tête. Donc, on peut parler du Drin, de l'eau finalement, parce que l'eau c'est la vie.
1: L'eau, c'est la vie, effectivement. C'est pour ça que cet ingénieur-là, même s'il est engagé pour le plan, pour la construction, mais dans son conscient, ou bien dans soi-même, il n'est pas content. Mm-hmm. Parce que c'est un travail qu'il doit faire par sa compagnie et tout ça, mais en même temps, il n'est pas content parce qu'il sait très bien les conséquences après les années. Et ça se voit, l'oasis en train de mourir. Les agriculteurs, ils sont émigrés vers les grandes villes comme Casablanca, Marrakech. Et il y en a qui ont eu de la chance de s'engager dans l'armée royale, bien la force auxiliaire, pour avoir un revenu, pour faire vivre leur famille quand même.
0: C'est ça. Donc ici, dans la vallée du Drin, tu as vraiment vu sur une génération, voire deux générations, une transformation qui est irréversible.
1: Tout à fait. Parce que moi, j'avais la chance de vivre avec mon grand-père et avec certains collègues à lui, certains nombres d'années. Et heureusement que j'ai appris plusieurs choses après lui. Parce qu'il m'a fait apprendre ça veut dire quoi, le désert, ça veut dire quoi le fait de vivre dans le désert. Comme nous sommes une génération des années 79, ça veut dire qu'on a vécu un autre style de vie, si on veut dire, pas tel tout à fait celui que nos ancêtres ils ont vécu dans le désert. Mais grâce à cette période, ou bien à ces années que j'ai passées avec mon grand-père, que je l'accompagne dans le désert, derrière le troupeau dromadaire, les chèvres, tout ça, j'ai appris plusieurs choses, plusieurs expériences, comment s'orienter, comment vivre, ça veut faire la différence, la faune, comment la respecter, comment faire la différence entre les plantes médicinales, non médicinales, parce que comme on dit, dans le désert, on n'a rien, mais on ne manque de rien. Parce qu'il y a toujours là où on croit, où il n'y a personne, il y a quelqu'un qui sort de quelque part. Et là, on croit qu'on n'a rien, on a déjà une richesse. On ne meurt jamais de faim, on ne meurt jamais de solitude. Parce que dans le désert, le seul endroit, on peut vraiment entendre le bruit du silence. Et ce bruit-là, c'est une musique que personne ne peut pas la composer, soyez sûr et certain.
0: Il faut combien de temps pour ressentir le désert, selon toi? Combien de jours sont nécessaires pour se laisser imprégner par cette énergie, par cette vibration du désert?
1: Pour les gens qui vraiment préfèrent sentir le désert et vivre tel que les nomades, c'est le minimum. Le minimum, c'est 5 jours. Pour moi, c'est le minimum 5 jours. Comme ça, on a l'opportunité de marcher en harmonie avec les dromadaires et vivre tel que les nomades ont participé. Parce que moi, quand j'emmène mes clients dans le désert, c'est pas que pour les faire. Oui, le client, c'est un roi, mais je fais jamais la reine, comme on dit. Mais mes clients, je les emmène pour vivre l'expérience. Alors, je les fais participer dans toutes les tâches quotidiennes de l'activité. Si j'emmène, bien sûr, j'emmène des cuisiniers, des chamouliers pour tout le travail, mais en même temps, les clients ils participent à toutes les tâches comme ça, ils vivent l'expérience comme il faut. Et pour avoir une expérience inoubliable qui va rester gravée dans leur tête.
0: Aziz, donc tu me disais dans le début de cette rencontre que toi, tu es issu d'une famille qui vient d'ici, qui vient du désert. Donc enfant, tu étais avec les chameaux, les chamelles, enfin pas les chameaux, c'est les dromadaires. Ici, on parle de dromadaires. Avec les dromadaires dans le désert, dans les oasis. Enfin, tu connais bien cette région. Tu fais partie de ceux qui ont vécu, qui ont grandi ici, qui ont vu aussi les transformations, les changements. Et un des grands changements aussi dans la vallée du Drin, c'est le tourisme. De plus en plus de tourisme sont présents ici pour différentes raisons, notamment le tourisme du désert. Tu parlais du tourisme en 4x4, mais aussi ceux qui préfèrent des ménarées, donc une ménarée, une balade en chameau, plutôt en dromadaire, plus longue. Toi, qu'est-ce qui fait que tu te diriges vers le tourisme? Pourquoi tu as choisi ce secteur? Comment est-ce que tu en es arrivé à créer ta propre agence et ton petit business ici?
1: Moi, déjà, avant que je commence mon petit business, comme vous dites, déjà, mon grand-père, après avoir les problèmes dans la région, les problèmes de la richesse, le problème de désertification, le troupeau de dromadaires qui s'enlève dans l'air, si on veut dire, qui ont commencé à mourir de faim et tout ça. Il a trop insisté sur mon père que je fasse une autre carrière. Parce que moi, j'ai vécu certaines années dans le désert avec les parents, mon grand-père. Comme j'avais dit, mes parents sont notre tribu d'abord, c'est pas comme mes parents, notre tribu, parce qu'il y a plusieurs tribus à Mamid, notre tribu, c'était cette tribu des nomades qui se déplacent trop, sont originaires du Yémen. Mais grâce à ce déplacement-là, des nomades, et qui suivent toujours la nourriture et l'eau, ils ont trouvé la vie ici, au bord de la fleuve des Draps à l'époque, et ils sont installés là.
0: Comment on les appelle, les Yéménites, donc la tribu
1: Arib. Arib, oui.
0: Quand on dit Amazigh,
1: c'est Amazigh, c'est les gens qui parlent berbère. Et on a plusieurs ethniques dans les Amazigh aussi. On a les Chleux, on a les Tarifites et on a les Tassoussites. Ça, c'est les Amazigh. Mais les Arib, c'est les Arabes et on a les Bédouins, c'est les mixages des gens qui vivent dans les Kasbahs et qui travaillent vraiment dans l'agriculture.

0: Et comme j'avais dit, dès le décès de mon père, bien sûr, j'ai quitté l'armée royale et j'ai retourné vers mon village natal et j'ai commencé mon activité parce que j'aimerais bien de conserver ce potentiel qu'on a et cet héritage et de faire connaître les gens cet héritage-là et de partager une certaine connaissance et de faire découvrir les gens qui aiment bien connaître le désert et la vie nomade telle qu'elle est. Et c'est pour ça que j'ai déjà sur mon site, il y a déjà une partie, une charte de respect de l'être humain, de respect de la faune, de respect du désert, de plusieurs choses. J'étais membre de plusieurs associations. Si vous avez remarqué sur la route les panneaux jaunes qui indiquent le respect du désert et aussi à la porte du désert la Mami, c'est notre association qui a fait tout ça pour faire sensibiliser les gens. Mais malheureusement, on a toujours des difficultés et des problèmes avec soit les autorités qui ne fassent rien et aussi avec les gens qui, de passage, qui viennent rien pour profiter des déserts. Et quand on les demande rien à payer, mais le minimum des choses, de faire emmener avec eux leur poubelle. Il y a un grand poubelle déchetterie là qui a été fait par la commune, heureusement, dernièrement. Alors, ils n'ont rien qu'à les emmener à nous et nous, on s'occupe. C'est tout simplement, c'est ce qu'on demande. Mais malheureusement, il y en a des gens qui ne sont pas conscients, qui ne se rendent pas compte que sont en train de polluer le désert et que le désert, jour après jour, ça va devenir une poubelle et ça ne va pas attirer l'attention de la personne.
1: Et l'autre problématique aussi, une forme de tourisme, il faut le dire quand même, le tourisme en 4x4 a aussi un impact dramatique sur le désert, qui est un écosystème très sensible, très fragile, avec des plantes qui poussent là, mais un 4x4 qui passe dessus arrache tout.
0: On a ce problème-là, mais heureusement qu'on a déjà fait des formations et des ateliers, surtout avec les locaux et avec les gens qui travaillent dans le tourisme. Et les gens d'ici et les gens qui ont déjà eu ces formations-là, ils respectent vraiment bien et suivent des pistes vraiment tracées. Mais le problème, malheureusement, qu'il y en a d'autres genres de touristes qui viennent avec leur propre 4x4 pour le plaisir de conduire sur les dunes. Et c'est ça qui agace vraiment le désert. On parle par exemple de la Semana Santa. Il y a des centaines et des milliers de 4x4 des Espagnols qui tracent tout seuls, vraiment sans guide, sans rien du tout, avec leur GPS, mais vraiment qui ne respectent rien du tout. Il y en a aussi certains des locaux qui courent rien que derrière la fortine, qui emmènent les gens même dans le côté gauche de la vallée de Drac, qu'on la considère comme une zone vierge et qu'on la respecte pour faire les méharis à d'autres dromadaires, ou bien en marchant en harmonie avec les dromadaires, parce que c'était vraiment la piste des caravaniers qui font les caravanes de 50 jours vers Tombouctou. L'effet d'avoir un tourisme des 4x4 et le non-respect de l'environnement par certains, des locaux aussi, qui n'ont rien comme intérêt que de gagner de l'argent et faire une fortune. Ça les intéresse pas, de le respect ou bien le patrimoine ou bien l'héritage ou bien soit quel que soit. Leur intérêt général, c'est le gain, c'est les euros, les dirhams, tout simplement. Même la satisfaction du client, ça les intéresse pas, malheureusement.
1: Ici, le tourisme à Mahamid, ça représente quoi? Vous êtes nombreux à avoir des agences? Oui, j'ai l'impression, c'est en train d'exploser complètement depuis une dizaine d'années.
0: Kuyona, même des étrangers qui ont investi dans des gros hôtels, comme vous voyez l'hôtel Azala et 4 étoiles, le Tabarkat, le Darazawad, sont des étrangers, des Espagnols, des Français qui ont installé. Il y a aussi des Marocains qui ont vraiment la fortune, qui ont installé des bivouacs, ce qu'on appelle les bivouacs du luxe à Chgaga, qui ont commencé à avoir l'accord avec les autorités d'avoir des vols directs de Marrakech à Chgaga ou bien à l'aéroport de Zagora. Des gens qui payent vraiment une fortune rien que pour avoir un vol privé avec un alico pour passer une nuit dans une tente que je ne sais pas quoi. C'est considéré comme les tentes de mille et une nuits, mais ils n'ont rien à voir avec l'authenticité et le charme du désert vraiment. Et c'est ça vraiment qui fasse un effet négatif sert la région et sert le tourisme ici. Mais les locaux, on a pas mal de bureaux comme la mienne, qui on a des gens qui sont vraiment autorisés. Mais le pli dangereux et le pli catastrophique, que maintenant la construction des sites web, ça coûte rien du tout au Maroc par rapport. Ça dépend. C'est quelque chose de. Mais la majorité sont en train de faire créer des sites web avec 200, 300 euros, parfois par des copines européennes ou bien des amis ou que ce soit, quelque soit, et qui commencent à faire vendre les circuits, tout ça, sans autorisation, sans rien du tout. Les gens, ils ne se rendent pas compte parce qu'ils ont trouvé un portail, ils croient que c'est un portail légal comme tout le monde, parce qu'ils n'ont pas l'opportunité de savoir si c'est quelque chose de légal ou non légal. Malheureusement, il y en a aussi une clientèle qui cherche le moins cher. Mais le moins cher, c'est jamais la meilleure qualité de service. C'est pour ça qu'ils sont en train de réserver. Et après, ils les reçoivent n'importe où, soit à sa maison, soit dans la rue. Et là, et ça commence l'aventure dans le désert. Mais le problème, s'il y a un problème qui arrive.
1: C'est un sujet, tu m'emmènes là-dessus, j'y ai pas pensé. Mais parle-moi, toi, force de ton expérience dans le tourisme, quels sont les incidents que tu as vus ou tu as entendu parler ici dans le désert? Quels peuvent être les problèmes rencontrés par les voyageurs ou les touristes?
0: Les problèmes et les expériences vécues ici à Miami, on a le premier problème que malheureusement certains fonctionnaires dans certains bivouacs sont pas vraiment des gens professionnels ou bien ils sont des gens qui n'ont rien à voir avec le côté d'hygiène et sécurisme. Et ils ne savent même pas la sensibilité de cette clientèle européenne par rapport à l'alimentation, parce qu'ils n'ont pas les mêmes attitudes d'alimentation que la mienne. Alors, surtout dans la crudité, pour les salades, pour tout ça. Et ils les lavent bien, mais ils les lavent avec de l'eau de robinet. Et les gens, ils n'ont pas l'habitude d'avoir l'eau du robinet. Alors, il y en a pas mal qu'ils ont eu de la tourista. Et la tourista, bien sûr, ça gâche le voyage, soyez sûrs et certains. On a aussi d'autres problèmes. Il y en a des clients qui partent tout seuls, qui ne veulent pas prendre des clients et qui tombent vraiment en panne ou bien qui se perdent dans le désert. Et là, c'est la catastrophe, c'est la panique générale. Et il y a tout le monde qui commence à chercher. S'il a de la chance, il tombe sur lui facilement. Il y a des clients qui ont conduit des 4x4 de location tout seuls et ils n'ont pas le droit de conduire les 4x4 de transport touristique tout seuls. Mais les chauffeurs, ils ne sont pas conscients, ils le donnent pour conduire. Et du coup, ils arrivent des accidents parce qu'ils n'ont pas l'habitude de conduire. Soit avec des 4x4 de location qu'ils louent à Marrakech et qu'ils descendent avec. Là, c'est légal, c'est autorisé parce qu'il a loué une 4x4. Mais comme il n'a pas l'expérience de conduire sur le sable, soit ils arrivent à s'ensabler sur plusieurs heures jusqu'à le moment où quelqu'un passe pour lui faire sortir. Soit il y en a qui ont fait détonnant et qui ont vraiment perdu la vie dans le désert. Et on a aussi le plus grand problème, que la majorité des propriétaires des dromadaires sont des nomades et la majorité d'eux, ils connaissent pas quelque chose qui s'appelle l'assurance. Pourtant, qu'il y a une branche dans toutes les assurances où vous pouvez faire une assurance au dromadaire, à l'animal, pour être en sécurité et que le client aussi soit en sécurité. Alors là, les gens, ils ne sont pas conscients quand on parle avec eux, parce que même si tu as un troupeau de dromadaires respectifs 10 ou 15, parfois tu as une demande de 30 ou 40, alors il faut chercher les dromadaires ou bien de les louer à travers d'autres propriétaires. Et parfois, on tombe dans le problème que ces clients, ils ont pas, ces propriétaires-là, ils n'ont pas l'assurance. Parfois, il y en a des gens qui tombent, qui ont des fractures vraiment graves. Mais il y en a parfois que ça passe vraiment, grâce à Dieu, sans aucun problème.
1: Et les touristes perdus dans le désert, donc ça existe aussi, ceux qui vont partir, qui choisissent. Parce que quand on arrive ici, bon, il y a différentes formes de tourisme. Mais ici, il y a une réalité économique qui est réelle. Ça coûte cher. Aller passer la nuit dans un bivouac, ça a un certain coût. Faut le dire, c'est pas forcément un tourisme de backpackers ou de routards qui vient avec son sac à dos, qui essaie de tirer les coups vers le bas et puis qui aime bien l'aventure. Là, l'aventure a un prix. Est-ce que ça arrive qu'il y en ait qui viennent justement ici, arrivent à Mahamid avec peu d'argent et ne peuvent pas se payer une nuit dans un bivouac ou un pick-up qui va les emmener loin dans le désert et qui décident de partir tout seul et qui se perdent?
0: Qu'il y ait des gens qui prennent de l'aventure tout seul, déjà, j'ai jamais vu. Même s'ils prennent de l'aventure, ils ne peuvent pas y aller plus que 2-3 km parce que c'est très bien. Ils sont toujours en train de, pas loin du village, dans des petites dinettes, et pour passer la nuit tout seul. S'il y a la sécurité totale, ça, on ne parle pas. Vraiment, ils sont vraiment en sécurité, ils n'ont aucun problème. Mais pour s'éloigner, pour s'évader vraiment dans le désert, ça, ce n'est pas facile. Mais il y a plusieurs options. Il y a des bivouacs qui sont à 7 km, à 15 km. Il y a des options qui sont vraiment à la portée à tout le monde. Par exemple, de passer une nuit dans un bivouac à 18 km d'ici, à d'autres dromadaires, à 50 euros la nuit, il y a un kilo de dromadaire, il y a le repas de soir, il y a le petit déjeuner, il y a le chamouli qui vous accompagne. Ça, je crois, c'est à la portée à tout le monde. Mais les gens, ils préfèrent vraiment d'y aller plus loin, dans les 40-50 km. Et là, vraiment, il y a un coût. Parce que même dans les guides Rota, c'est indiqué que le prix des 4x4, c'est entre 100 et 120 euros. Ça veut dire, comme vous avez dit, c'est pas à la portée de tout le monde. Ça, c'est vrai. Mais d'avoir des problèmes, des gens qui se perdent, c'est rarement. Rarement, ou bien si on dit pas, il n'y en a pas. Parce qu'une seule fois, un client vraiment s'est perdu et les gens, ils ont commencé à le chercher. C'était vraiment pendant quand le marathon des sables se déroulera ici. Il y avait cette histoire-là. Et vers la fin, il a dépassé les frontières. Il y en a qui parlent que c'était vraiment prévu de faire cette aventure pour faire comme les nomades trouvois de traverser les frontières. Et il y a des postes de surveillance partout, par des grands écrans, où les gens sont en train d'observer toute la zone frontalière avec l'Algérie.
1: Aziz, on est donc tout près du désert, du Sahara. Rien que le mot fait rêver beaucoup de gens. Hein. Ça suscite tout l'imaginaire conscient et inconscient, surtout pour les Européens où on n'a pas de désert chez nous. Donc toi, quels sont les souvenirs qui te restent comme ça, enfant, du désert? Et qu'est-ce que c'est que pour toi le désert? Comment est-ce que tu le raconterais?
0: Pour moi, le désert, c'est la vie. Le désert, c'est la liberté. Le désert, c'est la santé. Si on parle en côté médicinal, le désert, c'est la santé pour moi. Je vous jure, quand je pars pendant plusieurs jours dans le désert, je sens vraiment comme si mon premier jour de naissance. Je sens vraiment très léger, très libre. Certes, quand je marche pieds nus, et comme vous savez, la marche, maintenant, ils viennent de le découvrir scientifiquement, que la marche pieds nus sert du sable un peu tiède ou bien chaude, ça absorbe vraiment tout le stress du corps. Et le désert, pour moi, c'est une fortune ou bien une richesse qu'on doit tous travailler pour la conserver et pour la protéger. D'être fils du désert, c'est pas donné à tout le monde. Les gens qui viennent pour vivre des expériences dans le désert, j'aimerais bien qu'ils viennent avec une idée vraiment de respect de l'environnement et de vivre tel que les gens locaux. Parce que de vivre dans le désert, même pour un jour, deux jours, trois jours, c'est de découvrir, de savoir. Parce que durant cette journée-là, s'ils tombent vraiment sur un bon gars qui connaissent la faune et qui connaissent l'histoire du désert, ils vont apprendre. Parce qu'il y en a des centaines de plantes médicinales que les gens, malheureusement, commencent à prendre leur nom. Mais grâce à des recherches faites, je ne parle pas que de moi-même, mais il y en a d'autres personnes qui ont fait, on a vraiment trouvé la nomenclature scientifique et on a toujours la nomenclature nomade de ces plantes médicinales. Et ça sert à quoi? Grâce à des rencontres avec des astrologues ou bien des clients qui ont eu très bonne connaissance, parce que le ciel pour les nomades, c'est une carte et s'oriente avec. Mais chaque étoile ou bien chaque regroupement des étoiles, comme la Voie lactée ou bien la Pléiade ou bien la Cassiopée ou bien tout ça, c'est dans il y a, si on veut dire, pour les nomades, c'est une légende, si on veut dire. Par exemple, je vous donne juste un simple exemple que mon grand-père m'a fait apprendre. La Voie lactée pour les nomades, c'est pas un très grand regroupement des étoiles, c'est pour ça que ça éclaire comme ça et ça dans cette lumière blanche. C'est comme c'est la réalité scientifique. Mais pour eux, c'est quelqu'un à l'époque qui vole la paille des familles agriculteurs pour nourrir ses ânes et ses chèvres. Et pour que le grand créateur, le Dieu, le montre Jean, que c'est quelqu'un de sept villages-là, bien sept regroupements nomadiques qui est en train de voler vos pailles, il a illustré dans le ciel pour tout le monde suivi ce chemin pour tomber sur ce voleur-là. C'est dans la légende nomade. Mais si vous demandez à n'importe qui, ça veut dire quoi la Voie lactée, c'est dire rarement on va tomber sur quelqu'un qui vous raconte ça. La Hamada d'Hydra s'appelle la Hamada d'Hydra parce que ça vient de deux termes nomades. Ah et Mada. Ça, ce sont deux termes. Ah, ça veut dire oh. Mada, dans la dialecte des Arabes, des Sahraouis, des nomades, s'appelle combien ? Ahmada. Et la Hamada d'Hydra, c'est des grands plateaux caillouteux, où il y a plus d'arbres que des acacias dispersés l'une là et l'autre là-bas. Et les gens qui sont dans l'obligation de se déplacer dans la journée, pendant l'été, qui fasse 45-50 degrés, parce que les nomades se déplacent que la nuit, et quand ils sont dans l'obligation de se déplacer dans la journée, ils commencent à vraiment à penser à cette distance qu'ils doivent faire entre une oasis à l'autre pour obtenir le besoin dans lequel ils partent pour chercher. Et là, ils commencent à dire « Ah, madame, trigla hinakta. Oh, combien de routes je dois faire sans nombre ?» Et là, ils ont lié les deux termes « Ah, imada », ils ont donné « Hamada » pour faire vraiment une nomenclature scientifique sur les cartes topographiques. Et Hydra, Hamada d'Hydra, ça vient vraiment parce qu'il y a plusieurs Hamada dans tout le Maroc, mais Hamada d'Hydra, ça vient vraiment du terme à cause de sa proximité de cette fleuve qui fait 1200 km, la vallée d'Hydra.
1: Aziz, merci à toi.
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1: Entendez-vous la Terre, c'est le nom que porte la chronique réalisée par Fanny Gelin, étudiante en master affaires européennes à Sciences Po Bordeaux, qui décode pour vous chaque jeudi l'actualité environnementale de l'Union européenne. Bonjour Fanny.
2: Bonjour Laurence.
1: Alors Fanny, quels ont été les moments verts de la semaine ?
2: Alors cette semaine, la Terre nous parle de l'action de l'Union européenne pour lutter contre la déforestation. À ce mot, vous devez probablement avoir en tête l'image d'une tronçonneuse dévastant les forêts européennes. Or, il couvre une réalité bien plus large, celle de l'ensemble des produits importés dont la production a participé à faire disparaître les milieux forestiers à l'échelle internationale. C'est exactement ce que le règlement européen contre la déforestation a pour ambition d'encadrer.
1: Et que prévoit exactement ce texte ?
2: Alors, son objectif est principalement d'interdire la commercialisation au sein de l'UE de tout produit issu de terres déboisées. Donc, c'est des terres qui sont déboisées après 2020. Donc, ça aurait un double impact. Hein. Premièrement, la minimisation de la contribution de l'UE à la déforestation et à la perte de biodiversité. Et deuxièmement, la réduction de ses émissions de gaz à effet de serre. Cela concerne principalement des produits comme l'huile de palme, le cacao, le café, le soja, le caoutchouc, le bois, le bétail ou encore le cuir.
1: Et pourquoi ces produits en particulier, Fanny ?
2: À eux seuls, ils représentent près de 250 000 hectares de forêts détruits par an d'ici 2030. Au total, l'Union européenne serait responsable de près de 10% de la déforestation mondiale, ce qui est lourd de conséquences pour la biodiversité, le cycle des pluies, le climat mondial et les populations autochtones qui vivent dans la forêt. La FAO, donc l'Organisation des Nations Unies pour l'Alimentation et l'Agriculture, estime que près de 420 millions d'hectares d'arbres ont été perdus entre 1990 et 2020. Pour vous donner un ordre de grandeur, cette superficie est largement supérieure à la taille de l'Union européenne et la principale cause de cette destruction réside dans l'expansion des pâturages et des cultures céréalières destinées principalement au bétail.
1: D'où l'importance d'une action rapide, si je comprends bien Fanny.
2: Oui, exactement Laurence, mais c'est tout le contraire qui a lieu. Il faut dire que le règlement est loin d'avoir suscité l'engouement des entreprises concernées lors de son adoption en juin 2020. Il a d'abord été reporté d'un an en 2024 et sa date d'application a été à nouveau différée d'un an par le Parlement européen en novembre 2025. Ce sera donc seulement à compter du 30 décembre 2026 que les grands opérateurs et négociants seront tenus de respecter les obligations prévues. Cette date est portée à compter du 30 juin 2027 pour les PME. Mais plus l'attente se prolonge, plus l'inaction ronge la forêt, d'autant que ce n'est pas tout. Ce report a également été assorti d'un réexamen du texte. Le résultat, une exemption des produits en cuir du champ d'application de ce règlement.
1: Alors, pour que nos auditeurs comprennent bien, qu'est-ce qu'implique concrètement l'inscription d'un produit dans ce règlement, Fanny ?
2: Et il s'agit d'adopter une approche fondée sur le cycle de vie. Donc, pour garantir l'effectivité de cette interdiction, la traçabilité des produits importés est essentielle. Le règlement prévoit ainsi des obligations de géolocalisation de l'origine des produits. Les entreprises devront faire preuve aussi d'une diligence raisonnée. Cela signifie que chacune d'entre elles devra remplir une déclaration et effectuer une évaluation des risques de déforestation qu'elle entraîne tout au long de sa chaîne de production. Prenons l'exemple de l'entreprise de transformation de viande brésilienne JBS. Elle se fournit auprès d'un nombre considérable de sous-traitants qui peuvent eux-mêmes sous-traiter une partie de leur production. Alors, remonter jusqu'au début de la chaîne d'approvisionnement pour vérifier qu'il n'a pas causé de déforestation est loin d'être simple dans nos économies mondialisées, mais c'est déjà un grand progrès.
1: Et donc, une exemption des produits en cuir conduirait à alléger les obligations prévues par le règlement, c'est bien ça ?
2: Oui, c'est exact. Cela rendrait la traçabilité de la filière bovine particulièrement complexe, puisque la viande serait sujette à l'interdiction, mais pas la peau du même animal, ce qui semble contradictoire. Bon, il est certain que les marques du luxe et du lobby du cuir sont pour quelque chose dans cette décision. À voir si le Parlement européen approuvera ou non cette proposition dans les prochaines semaines.
1: Ce règlement rappelle d'une certaine manière la clause miroir déforestation présente.

0: principale vers l'UE, alors que l'accord avec le Mercosur venait d'entrer en vigueur le 1er mai. La raison, l'utilisation d'antibiotiques comme promoteur de croissance en élevage, qui est interdite dans le marché unique. Alors, à partir de début septembre 2026, aucun produit d'origine animale en provenance du Brésil ne pourra entrer sur le territoire européen, sauf s'il démontre d'ici là sa conformité. Il est clair que la réglementation européenne n'est pas parfaite, mais elle protège tout du moins de certaines dérives.
1: Ouais. Merci Fanny Jelin. Je rappelle que vous êtes étudiante en master affaires européennes à Sciences Po Bordeaux.
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1: Bonjour Laurent.
4: Bonjour Laurence.
1: Comme tous les jours, vous nous présentez une nouveauté de la programmation musicale, une programmation que nous plaçons, je le rappelle, sous le signe de la diversité, de la parité et de la curiosité, Laurent.
4: Laurence, aujourd'hui nous nous rendons en Galice, à Catuara, exactement un peu au nord de la frontière avec le Portugal. Nous nous intéressons au troisième album de Neboa, un quintet créé en 2015. Intitulé Barco Fantasma, vaisseau fantôme, l'album poursuit le travail de folk légèrement électronique porté par le groupe, un travail sur les voix notamment qui a influencé une partie de la jeune scène galicienne, par exemple Camagno et Amiceras ou Antilla Muino, artistes qui sont d'ailleurs invités sur certaines chansons. Je vous propose d'écouter Aloya, un hommage à une ancienne chanteuse du groupe.
1: Merci Laurent, un titre que l'on retrouve à l'antenne dès cette semaine sur le site web de Radio et sur nos playlists New Music of the Week. Et nous nous retrouvons demain pour encore plus de nouveautés, Laurent. Oh.

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4: Bonjour Manon, bonjour à toutes et à tous. On ouvre ce journal en Iran avec une évolution majeure après près de 3 mois d'isolement numérique. Les autorités iraniennes ont annoncé le rétablissement progressif de l'accès à Internet dans le pays.
5: C'est probablement le tournant le plus important de ces dernières heures en Iran. Le président iranien Massoud Pezeshkian a ordonné dimanche soir la réouverture progressive de l'accès à l'Internet international après près de 90 jours de blackout quasiment total imposé par les autorités. Les premières reconnexions ont donc commencé en ce début de semaine.
4: Mais alors, concrètement, qu'est-ce que cette reprise pourrait changer pour les Iraniens ?
5: D'abord, beaucoup sur le plan économique. Même si Internet n'est pas le seul facteur à prendre en compte aujourd'hui, un grand nombre d'entreprises dépendent entièrement du réseau et sont donc paralysées depuis février. Une situation qui s'ajoute aux difficultés économiques massives que connaît le pays. Une réouverture d'Internet permettrait aussi aux Iraniens de rétablir le contact avec le reste du monde. Toutefois, les autorités iraniennes n'ont toujours pas précisé quand l'ensemble du pays retrouvera un accès complet au réseau mondial. Et même si les communications avec l'étranger, qui étaient devenu quasiment impossible, semble reprendre, il est donc encore trop tôt pour se prononcer définitivement sur le caractère durable de la relance du réseau contre laquelle semble s'insurger une partie des tenants du régime.
4: D'autant plus que cette annonce intervient dans un contexte militaire toujours extrêmement tendu avec les États-Unis.
5: Oui, car parallèlement à cette réouverture partielle d'Internet, Washington a lancé de nouvelles frappes ce lundi dans le sud du pays. L'armée américaine affirme avoir visé des sites de missiles iraniens ainsi que, je cite, des embarcations qui tentaient de poser des mines. Des frappes que les États-Unis ont qualifié de légitime défense dans le communiqué du commandement américain pour le Moyen-Orient. De son côté, Téhéran accuse au contraire Washington de violer la trêve censée être en vigueur entre les deux camps.
4: Des attaques qui surviennent alors que les négociations avec Téhéran semblaient progresser.
5: Ce week-end, la Maison-Blanche avait même indiqué qu'un compromis avec Téhéran était imminent. Mais les frappes américaines qui ont suivi cette annonce ont quelque peu douché les espoirs de voir un accord se concrétiser. Toutefois, pour le secrétaire d'État américain Marco Rubio, ces frappes n'ont pas complètement changé la donne. Il espère même trouver un terrain d'entente dans les prochains jours et a rappelé la priorité de Washington dans ces discussions, rouvrir le détroit d'Ormuz d'une manière ou d'une autre.
4: Et on poursuit ce journal en revenant sur une décision que doit adopter cette semaine la Commission européenne, donner la priorité aux opérateurs de satellites européens.
5: Cette décision intervient une semaine avant la présentation de son paquet souveraineté technologique destiné à réduire la dépendance de l'UE aux technologies étrangères. Le but est clair, freiner l'expansion en Europe de Starlink, le réseau satellitaire de SpaceX, la société d'Elon Musk. Actuellement, l'entreprise domine largement le marché mondial de l'Internet par satellite, suivi par Project Kuiper d'Amazon.
4: Car l'importance stratégique des satellites est devenue évidente depuis l'invasion russe de l'Ukraine.
5: Les systèmes Starlink ont constitué une véritable bouée de sauvetage pour les troupes ukrainiennes après la mise hors service des infrastructures physiques de communication. Ils contribuent à empêcher la Russie de réaliser des gains majeurs en Ukraine. Les Européens sont donc de plus en plus méfiants face à leur dépendance à des opérateurs américains pour un système de communication aussi critique. En réponse, l'UE tente de lancer son propre système de connectivité sécurisé par satellite tout en freinant l'expansion de Starlink et de Kuiper sur le marché européen.
4: Mais cette stratégie pourrait tendre les relations avec Washington.
5: Depuis le retour de Donald Trump à la Maison-Blanche, le gouvernement américain est particulièrement offensif pour protéger les intérêts des entreprises américaines à l'étranger. Il met aussi en garde l'UE contre toute préférence accordée aux fournisseurs européens dans l'attribution des fréquences satellitaires et menace d'appliquer un traitement réciproque. Mais la Commission estime que le pire scénario a déjà été évité, puisque la semaine dernière, les Européens sont finalement parvenus à surmonter leurs divergences pour conclure un compromis politique sur le controversé accord commercial UE-États-Unis.
4: Et on conclut ce journal en évoquant la vague de chaleur exceptionnelle qui touche l'Europe occidentale depuis le week-end dernier.
5: Un dôme de chaleur venu du Maghreb et de l'Espagne provoque actuellement des températures records en France, en Espagne et au Royaume-Uni. Un phénomène très inhabituel pour un mois de mai. Le climatologue Christophe Cassou prévient qu'il s'agit d'un épisode sans précédent et qui n'avait qu'environ une chance sur 1000 de se produire à cette période de l'année au regard du climat des dernières décennies.
4: Un épisode qui illustre surtout l'intensification des événements climatiques extrêmes sous l'effet du réchauffement climatique d'origine humaine.
5: Un réchauffement qui touche particulièrement l'Europe, qui se réchauffe plus vite que le reste du monde. C'est ce que rappellent le service européen Copernicus et l'Organisation météorologique mondiale. Depuis les années 1980, l'Europe se réchauffe deux fois plus vite que la moyenne mondiale et les vagues de chaleur deviennent plus fréquentes et plus graves sur la quasi-totalité du continent. Et les scientifiques constatent déjà un réchauffement et un allongement de l'été européen.
4: Cet épisode rappelle donc l'urgence d'agir face au réchauffement climatique.
5: Cela passe notamment par la réduction des émissions de gaz à effet de serre et par des changements dans nos modes de consommation. Mais pour l'instant, beaucoup de scientifiques alertent sur le décalage entre les mesures nécessaires et les politiques réellement mises en place.
4: Merci Manon.
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2: Bonjour Elisa Camia.
3: Bonjour Laurence.
2: Durant ces derniers mois, on entend parler d'un retour des investissements chinois en Europe. Est-ce que cette tendance est vraiment importante aujourd'hui, Elisa ?
3: Oui, les investissements chinois en Europe augmentent fortement depuis 2024. Et selon une étude du Merix et du Rhodium Group, ces investissements chinois dans l'UE et au Royaume-Uni aussi ont atteint 16,8 milliards d'euros. Et c'est leur plus haut niveau depuis 2018. Et cette hausse montre que les entreprises chinoises veulent renforcer leur présence en Europe. Elle s'explique aussi par les tensions entre la Chine et les États-Unis et par le développement des industries vertes.
2: Et concrètement, ces investissements prennent quelle forme ? Est-ce que les entreprises chinoises rachètent surtout des entreprises européennes ?
3: Dans les années 2010, ces IDE consistaient surtout à racheter des entreprises européennes, mais désormais, ils se concentrent sur la construction de nouvelles usines appelées projets Greenfield. Et en 2025, ces investissements ont atteint un record de 8,9 milliards d'euros. Et le secteur principal est l'automobile électrique. Les groupes chinois spécialisés aussi dans les batteries multiplient les implantations en Europe afin de se rapprocher des constructeurs européens et de contourner les barrières commerciales croissantes. On voit ainsi apparaître des grandes usines, par exemple en Espagne, au Portugal, en Hongrie et en Slovaquie.
2: Alors pourquoi les entreprises chinoises privilégient-elles autant l'Europe aujourd'hui ?
3: Cette évolution s'explique par plusieurs facteurs économiques et géopolitiques. D'abord, les États-Unis sont devenus un marché beaucoup moins ouvert aux investissements chinois. Les flux vers l'Amérique ont fortement chuté à environ 3 milliards d'euros. Et l'Europe devient donc la principale destination de ces capitaux dans les pays développés. La transition écologique européenne joue aussi un rôle clé. Elle crée une forte demande dans ces secteurs où la Chine est très compétitive, comme les batteries, les voitures électriques ou les énergies renouvelables. Et les entreprises chinoises cherchent donc à s'installer en Europe pour sécuriser ces marchés sur le long terme.
2: Est-ce que certains pays européens attirent plus ces investissements que d'autres, Elisa ?
3: Oui, la Hongrie reste la première destination des capitaux chinois en Europe, grâce notamment des coûts de production qui sont plus bas, des aides publiques et des règles plus souples. Mais on observe aussi que l'Allemagne et la France attirent de plus en plus d'investissements. La Chine ne vise plus seulement des pays « entre guillemets bon marché », mais aussi les grands marchés et les secteurs technologiques avancés.
2: Est-ce que ces investissements représentent une opportunité pour l'Europe ou est-ce qu'ils comportent aussi des risques ?
3: Pour l'Europe, ces investissements présentent des avantages ambivalents. D'un côté, ils créent des emplois, financent des nouvelles usines et soutiennent la transition énergétique. Ils sont aussi importants dans un contexte où les investissements étrangers globaux ralentissent en Europe. Mais de l'autre côté, ils posent un problème stratégique. L'Europe pourrait devenir trop dépendante de la Chine dans des secteurs stratégiques, dans des secteurs clés. Et enfin, certains experts alertent sur un déséquilibre. Les exportations chinoises augmentent plus vite que les investissements en Europe. Et cela pourrait provoquer une forte pression sur l'industrie européenne.
2: Les experts aujourd'hui s'accordent à dire que cette forte hausse des investissements chinois en Europe va durer.
3: Cette situation entraîne deux évolutions importantes. D'un côté, l'Union européenne renforce le contrôle des investissements étrangers dans les secteurs stratégiques comme l'IA ou l'énergie. Et l'objectif est de protéger l'économie tout en restant ouverte dans un contexte de rivalité avec la Chine et les États-Unis. Mais de l'autre côté, cette vague d'investissements chinois pourrait ralentir. Les nouveaux projets diminuent depuis 2024 à cause des tensions géopolitiques, d'un yuan qui est faible et favorise les exportations, et de la volonté chinoise de garder ses technologies clés sur son territoire. La Chine continue donc surtout de privilégier les exportations plutôt que l'implantation industrielle à l'étranger.
2: Merci beaucoup Elisa Camilla, je rappelle que vous êtes consultante en affaires publiques.
3: Merci beaucoup Laurence, à la prochaine.
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3: Mes chers collègues, mesdames, messieurs, c'est un très grand honneur que vous m'avez fait en m'appelant à la présidence du Parlement européen.
2: Olivier Singer, Sylvain Schirmann.
4: Le 7 et le 10 juin 1979, pour la première fois, des millions d'Européens glissent un bulletin dans l'urne pour élire leurs représentants à Strasbourg. Jusque-là, le Parlement n'était qu'une assemblée de délégués nationaux. Le Parlement européen devient une institution élue, incarnée par une figure forte, Simone Veil. Sylvain Schirmann, avant 1979, quel rôle joue l'Assemblée parlementaire européenne et comment l'idée d'une élection au suffrage universel direct fait-elle son chemin ?
5: L'Assemblée parlementaire de la CE a une fonction de contrôle de la Commission, de contrôle du budget. En 1962, elle-même, par une résolution, s'autoproclame Parlement européen. Son élection est demandée dès les premiers temps de la construction européenne par de nombreux responsables et mouvements politiques. Songez au mouvement européen, à Altiero Spinelli, à Robert Schuman, qui s'étaient déjà, dès les années 50, exprimés en faveur d'une telle élection. Au lendemain de la relance de la haie, la question d'une Europe politique s'invite à nouveau dans la discussion et avec elle le sujet de l'élection du Parlement européen au suffrage universel. Surtout, si l'on veut, comme c'est le désir des responsables politiques, progresser vers une Europe puissance. C'est au sommet de Paris en 1974, le 9-10 décembre 1974 précisément, que se prend la décision de faire élire les députés européens au suffrage universel, mais selon des modalités nationales.
4: En juin 1979, cette première élection au suffrage universel direct constitue donc un moment politique inédit. Concrètement, comment se déroule cette première élection européenne et pourquoi est-elle politiquement si marquante ?
5: Il faut souligner que la participation, compte tenu des élections suivantes, est élevée et que des responsables politiques de premier plan se présentent. Le mandat européen n'étant pas incompatible à cette époque avec un mandat national. Parmi ces personnalités, on peut penser à Willy Brandt, à Jacques Chirac ou encore à Simone Veil. À l'exception du Royaume-Uni, qui vote le 7 juin, le scrutin se déroule le même jour, le 10 juin, partout ailleurs en Europe. Elle est politiquement importante car l'institution strasbourgeoise renforce sa légitimité par son élection et son mode de désignation amène sur le devant de la scène le citoyen européen, ce qui interroge ce concept si important de citoyenneté plurielle en Europe.
4: Mais malgré cette avancée démocratique, le Parlement européen reste en 1979 une institution au pouvoir très limité. En quoi cette élection prépare-t-elle malgré tout la montée en puissance progressive du Parlement européen ?
5: Un Parlement élu ne peut que s'affirmer car il est revêtu du sceau de l'onction des urnes. D'emblée, ce Parlement s'affirme. Rejet du budget proposé par la Commission à l'automne 1979, puis audition du président de la Commission et lancement d'un projet constituant pour l'Europe avec Altiero Spinelli et le club du crocodile. Il affiche des symboles forts. Élection d'une femme, Simone Veil, à la présidence, accueil de chefs d'État étrangers comme Sadat, ou encore s'invite sur les sujets relatifs aux droits de l'homme. Il commence à nouer des relations avec les parlements nationaux et étrangers, si l'on veut bien se souvenir du voyage de Simone Veil au Congrès américain. Cette montée en puissance est fixée par les traités dès l'acte unique de 1986.
4: Donc, l'élection au suffrage universel direct ne donne pas encore au Parlement européen tous les atours d'un Parlement national, mais il devient légitime. Le Parlement européen entre dans l'histoire par les urnes. Quelques années plus tard, un autre geste marquera l'Europe, la poignée de main entre François Mitterrand et Helmut Kohl à Verdun, sujet de notre prochaine chronique. 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

0: Eh bien bonjour à toutes et à tous, bienvenue dans une nouvelle édition de Géopolis que nous allons aujourd'hui consacrer à la situation de Cuba. Et pour parler de la situation à Cuba sur Euradio aujourd'hui, nous avons le plaisir d'avoir en ligne Monsieur Jean-Jacques Kurlianski, bonjour.
1: Bonjour.
0: Merci d'avoir accepté notre invitation. Monsieur Kurlianski, vous êtes directeur de l'Observatoire des Amériques latines et de l'Amérique latine et des Caraïbes. Alors, j'ai envie, avant d'aborder la situation politique que connaît l'île, avec notamment cette pression énorme, peut-être jamais vue, vous nous le direz, hein, qui pèse sur le pouvoir communiste, j'ai envie de dire encore en place, je voudrais vous proposer de revenir ensemble sur la situation économique et humanitaire qui prévaut sur l'île. Comment est-ce que vous pourriez la décrire, cette situation humanitaire? Je crois qu'elle est inédite, hein. Cuba a connu des situations difficiles, notamment dans la période qui a suivi la chute de l'URSS dans les années 90. C'était alors très compliqué, mais aujourd'hui, on est encore dans une situation qui est bien au-delà, hein.
1: Oui, parce que la période spéciale, c'est le nom qui avait été donné à l'époque par les autorités cubaines à la réponse apportée à la suspension de l'aide, notamment énergétique et pétrolière, de la Russie. C'est ajouté aujourd'hui une pression renforcée des sanctions des États-Unis, des pressions inusitées. Donc fin janvier, donc interdiction de toute livraison pétrolière à Cuba. Donc depuis la fin du mois de janvier, il y a eu un seul bateau russe qui a livré du pétrole au mois de mars. Les autres pays qui livraient du pétrole à Cuba, en particulier le Mexique, y ont renoncé. Donc ça a des effets immédiats. Donc aujourd'hui, les coupures d'électricité à La Havane sont de 22 heures sur 24. D'autre part, les États-Unis ont également renforcé leur pression financière. Elles ont menacé les pays étrangers, les pays qui ont des relations avec l'entreprise qui est de l'État cubain, qui est chargé de gérer en particulier les actifs touristiques. Ils ont menacé de sanctions, et également les quelques entreprises qui font des recherches minières. Donc une entreprise canadienne a déjà plié bagage il y a quelques jours, et tout le secteur touristique d'origine européenne, espagnole, française ou latino-américaine, mexicaine, colombienne, sont en attente, dans la mesure où ils gèrent des hôtels en co-gérance avec cette entreprise de l'État cubain, donc Gaisa. Et comme ces grands réseaux hôteliers ont également des intérêts et bien plus importants hors de Cuba, ils pourraient subir des sanctions extrêmement importantes. Troisième élément, donc Cuba tire des revenus de l'exportation de son service de santé, de médecins dans un certain nombre de pays, et les États-Unis ont également fait pression sur ces pays qui, pour beaucoup, ont renvoyé les médecins cubains chez eux. Et donc là aussi, il y a une autre rentrée de devises qui est supprimée. Donc le résultat de cette accumulation de faits, donc la suspension des livraisons de pétrole depuis le 29 janvier, donc du Venezuela, du Mexique, de Russie, d'Algérie, couplé sur les pressions financières et commerciales, font que le quotidien des Cubains est assez dramatique. Il y a dans de nombreux quartiers de Cuba, donc des villes cubaines, donc il n'y a plus d'électricité. Donc les réfrigérateurs ne fonctionnent plus, la télévision ne fonctionne plus, Internet n'est plus accessible, etc., etc. L'eau également, la fourniture en eau est affectée, le ramassage des ordures donc est réduit dans la mesure où il n'y a plus d'essence pour faire fonctionner les camions de collecte d'ordures, les transports publics ne fonctionnent plus, comme il n'y a plus d'électricité, les bureaux, les universités, les écoles, etc., les hôpitaux donc sont affectés. Donc c'est une situation d'autant plus dramatique que dans les crises précédentes, c'est l'émigration qui servait de soupape de sécurité. Donc, ces dernières années, sous la présidence Biden, notamment, ou Trump 1, mais de 2016 jusqu'en qu'avait plus Biden jusqu'à 2024, environ 1 500 000 Cubains avaient quitté l'île. Bon, ça avait été le cas exact et dans d'autres circonstances. Aujourd'hui, ça n'est plus possible. Le gouvernement des États-Unis renvoie, il y a eu encore le 22 mai, un avion qui est revenu des États-Unis chargé de Cubains, avec des passagers cubains expulsés, résidents aux États-Unis qui ont été expulsés. Et pour donner un chiffre, pour donner la mesure de ce qui se passe en matière de migration, à la fin du au passage, disons, de Biden à Trump, il y avait 11 000 environ permis de résidence qui étaient accordés tous les mois aux États-Unis à des personnes d'origine cubaine. Le chiffre équivalent pour le mois de janvier 2026 est de 15, pas 15 000, mais 15. Donc, c'est passé de 11 000 à 15, et la fameuse police ICE de lutte contre les immigrés ne fait pas de cadeaux cubains. Il y a eu 1000 arrestations, il y a environ depuis l'arrivée de Donald Trump aux affaires en janvier 2025, il y a environ 1000 arrestations mensuelles de ressortissants cubains en attente d'expulsion. Selon certaines sources à Miami, les négociations en cours entre les autorités cubaines et Donald Trump buteraient justement sur ce problème, puisque le gouvernement cubain, en échange de la levée de certaines sanctions, notamment portant sur les possibilités de reprendre, d'être de nouveau admis à des financements internationaux via le FMI, supposerait de leur part d'accepter le retour de 500 000 résidents cubains qui sont actuellement aux États-Unis.
0: On entend le tableau, hein, apocalyptique que vous nous dressez de Cuba aujourd'hui en 2026. J'ai envie de vous poser la question, qu'est-ce qui fonctionne encore, et est-ce que le régime peut tenir encore dans ces conditions, hein? On imagine en plus, derrière ce que vous nous dites, la crise humanitaire, on n'assiste pas encore à des famines, mais j'imagine que dans certaines régions, dans certaines localités, On s'approche, hein, on s'en approche.
1: Bah, c'est l'objectif du président des États-Unis, c'est-à-dire pour éviter d'avoir une intervention dure, une intervention militarisée. Bon, bien que il y a un porte-avions qui actuellement est au large des côtes cubaines, on voit très bien que l'objectif est pour l'essentiel de provoquer un court-circuit généralisé de l'État cubain. Donc, avec soit des mouvements de la population de protestation contre une situation qui est effectivement de plus en plus, de moins en moins acceptable et vivable, et donc des émeutes de la faim ou un effondrement du pouvoir, donc dans la mesure où il ne serait plus en mesure, faute d'essence, faute d'électricité, il ne serait plus en mesure d'assurer un minimum d'autorité sur le pays, donc de faire tomber un peu Cuba comme un fruit mûr. C'est un peu l'idée qu'a donné Donald Trump, qu'il a dans sa manche depuis plusieurs mois. Donc il garde donc Cuba dans un tiroir, et dans l'espoir d'ailleurs que ce court-circuit se produise dans les prochaines semaines, hein, puisqu'il a un rendez-vous électoral extrêmement important, les élections de mi-mandat au mois de novembre.
0: Et alors, face à cette situation, le régime, il compte sur quelle méthode? Utiliser une surveillance encore plus massive qu'en temps normal, j'ai envie de dire.
1: Bah, le paradoxe, c'est que de l'extérieur, on parle beaucoup de démocratie, de droits de l'homme, etc. Mais la situation est telle, c'est le paradoxe de la situation, que pour la majorité des Cubains, l'objectif principal, c'est de survivre. Et donc, c'est le quotidien, c'est la recherche d'eau, la recherche d'aliments, la recherche d'éléments de survie. Et la population n'a pas le temps de faire de la politique ou de s'occuper d'autre chose. Hein. C'est un peu la bouée de sauvetage du gouvernement. C'est-à-dire que dans la situation actuelle, donc ce qu'il peut craindre, c'est effectivement des émeutes comme ça, c'est des genres de gilets jaunes, si vous voulez, des émeutes spontanées, parce que la situation serait insupportable. Mais ce qu'ils n'ont pas, a priori, de dimension politique. La dimension politique, excusez-moi, elle se trouve chez les Cubains qui ont le droit de vote, qui sont naturalisés aux nord-américains. Donc les Cubains qui sont en particulier en Floride, donc qui eux donc ont de quoi manger, une maison pour un lieu de vie, etc. Et donc eux ont le temps de faire de la politique. Et donc c'est aussi le volet qui est privilégié par Donald Trump, c'est-à-dire que tout ce qu'il fait, il le fait pas pour la population cubaine, mais il le fait pour les électeurs d'origine cubaine à Miami.
0: Alors, dans le contexte que vous nous décrivez, il y a eu un élément d'actualité important, c'est le ministère américain de la Justice hein, qui a inculpé l'ancien président cubain Raúl Castro, un frère de Fidel, bien sûr. Comment vous la lisez, cette inculpation? C'est encore un moyen d'ajouter de la pression sur la pression. On parle même, évidemment, d'un possible scénario d'enlèvement avec évidemment quelque chose images qui rappelleraient ce qui s'est passé au Venezuela.
1: Bon, c'est ça, oui, on fait beaucoup de comparaisons avec le Venezuela, il y a quand même des différences de situation. Bon, il y en a une d'ailleurs très importante, parce que bon, le Venezuela, il y a un enjeu pétrolier qui n'existe pas à Cuba. Et puis la structure du pouvoir était verticale au Venezuela, ce qui n'est pas le cas à Cuba. D'ailleurs, les Cubains l'ont bien compris. Hein, chaque fois qu'ils ont des contacts avec les États-Unis, c'est tantôt le neveu de Raúl Castro, tantôt c'est le ministre de l'Intérieur, tantôt c'est le président de la République. Et une autre occasion, c'est le ministre des Affaires étrangères. Ensuite, c'est le vice-ministre des Affaires étrangères. Donc, ils ont multiplié les personnes qui sont appelées à réagir comme pour signaler aux États-Unis qu'il n'y a pas vraiment de Delcy Rodriguez à Cuba et qu'ils auraient du mal à la trouver. Donc, ce scénario-là paraît assez improbable. Alors, bien évidemment, la structure de pouvoir à Cuba est entrée en négociation, mais en essayant de préserver l'essentiel, c'est-à-dire leur maintien au pouvoir. Il semblerait que du côté des États-Unis, il n'y aurait pas d'obstacle, à condition que les personnes restant au pouvoir se comportent comme Delcy Rodriguez au Venezuela, c'est-à-dire acceptent de céder la gestion, notamment de ce que gère le groupe Gaesa, tout le secteur touristique, l'ouvre aux intérêts des États-Unis, acceptent le retour de 500 000 Cubains au pays en échange de leur maintien au pouvoir et d'un accès au crédit international. Mais bon, il n'y a pas vraiment, enfin, Donald Trump, comme sur beaucoup de dossiers, a un objectif global, c'est-à-dire être celui qui, dans l'histoire, apparaîtra comme le président qui a réussi à faire plier la Cuba issue de la révolution de 1959-60. Mais sur la stratégie, il a plusieurs cartes sur la table, la carte militaire étant l'une d'entre elles, mais qui n'est pas nécessairement la plus probable. Comme je vous disais tout à l'heure, la voie la plus probable, c'est d'essayer de faire pourrir la situation au maximum pour contraindre les Cubains à accepter les desiderata des États-Unis.
0: Alors j'imagine que c'est une question à laquelle il est particulièrement dur de répondre, Monsieur Kurlansky, mais est-ce qu'on a une idée au moins approximative de la popularité qu'a encore ce régime castriste auprès des Cubains ?
1: Oui, je vous dis, il faut éviter de réfléchir, de poser le problème comme comme en Europe, en France ou même aux États-Unis, hein, on se trouve face à une population en détresse matérielle. Et donc qu'on est dans une situation en détresse matérielle, on ne pense ni à défendre le régime, ni à le contester. On est absorbé 24 heures sur 24 par la survie, hein, la recherche d'une survie au quotidien. Bon, pour le reste, c'est vrai qu'aujourd'hui, les générations actuelles, les jeunes actuels à Cuba n'ont pas connu la période d'avant la révolution, mais c'est vrai aussi que les électeurs les plus jeunes, comme je vous disais tout à l'heure, il y a eu plus d'1,5 million Cubains qui ont quitté l'île dans les années 2023 jusqu'en 2024, et ce sont en général les plus jeunes qui partent, donc il y a de fait le vieillissement de la population a été accentué par cette puissante immigration cubaine vers l'extérieur. J'aurais quand même un point à signaler, c'est que je vous signalais que pour Donald Trump, il y a un mur, c'est l'élection du mois de novembre, mais le calendrier des choix qu'il pourrait faire sur ce qu'il va faire à Cuba va être certainement contraint par la résolution, la non-résolution ou la façon dont il arrive à se sortir du pétrin dans le détroit d'Ormuz et en Iran.
0: Oui, on imagine que ça a contribué à sauver Cuba, au moins provisoirement, oui.
1: Ça pèse sur sa popularité dans la perspective des élections du mois de novembre. Donc si ça se perpétue trop longtemps, il sera forcé de faire quelque chose rapidement à Cuba, quelque chose qui laisse une image aussi positive de son point de vue que l'affaire du Venezuela, pour essayer de remonter dans les sondages.
0: Eh bien, on suivra bien sûr tout ça, notamment avec vous, hein, Jean-Jacques Kurliansky. Je rappelle que vous êtes directeur de l'Observatoire de l'Amérique latine et des Caraïbes à la Fondation Jean Jaurès. Merci encore d'avoir accepté notre invitation.
1: Je vous en prie, merci à vous.

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1: Bonjour Fabien Hay.
2: Bonjour Laurence.
1: Vous êtes cofondateur de l'agence Les Éclaireurs du Voyage et aujourd'hui vous nous emmenez vers les étoiles ou presque.
2: Exactement Laurence, hein, le 26 mai 1969, c'est la mission Apollo qui atterrit dans l'océan Pacifique après avoir frôlé la surface de la Lune. C'était la répétition générale ultime avant l'alunissage historique d'Apollo 11, 2 mois plus tard. Un événement qui résume à lui seul une des plus grandes aventures humaines de tous les temps.
1: Et Fabien, pouvez-vous nous rappeler le contexte de cette mission ?
2: Oui, bien sûr. Alors, nous sommes en pleine guerre froide. Les États-Unis et l'URSS se livrent une course effrénée pour conquérir l'espace. Apollo 10, c'était la mission américaine, la mission F, qui était une répétition générale pour le premier alunissage. Les astronautes Thomas Stafford et Jean Cernan pilotent le module lunaire et à quelques kilomètres de la surface, pendant que John Young reste, lui, en orbite. Tout fonctionne parfaitement, la voie est donc libre pour la mission Apollo 11.
1: Et qu'est-ce qui rend cette mission si particulière ?
2: C'est un peu en fait la mission de l'extrême frustration, c'est-à-dire que Stafford et Cernan sont à 15 km seulement de la Lune, ils auraient vraiment pu s'y poser. Mais les ordres sont formels, ils ne doivent pas atterrir, enfin alunir. On raconte même qu'à son retour, Cernan, donc celui qui pilotait le module, a dit qu'il fallait être fou pour résister à la tentation. Alors après avoir tourné 31 fois autour de la Lune, Apollo 10 est revenu sain et sauf sur Terre, et son succès a permis le premier alunissage réel 2 mois plus tard.
1: Que peut-on voir sur Terre de cette aventure ?
2: Il y a un voyage absolument fascinant à construire, hein, autour de l'épopée d'Apollo avec un grand A. On commence par le Kennedy Space Center qui est situé en Floride. C'est là que tout s'est joué, hein, que les fusées Saturn V ont décollé. Le centre accueille aujourd'hui un musée exceptionnel avec des fusées originales, des capsules, des reconstitutions immersives. Une fois que l'on a fait ça, on peut prendre la direction du Texas et Houston où se trouve le Johnson Space Center. Le fameux Allo Houston, vous savez, qu'on entend dans tous les films.
1: Allo Houston.
2: C'est ça, qu'on en entend un peu partout. Et on peut visiter donc du coup ce centre de contrôle d'émission quasiment intact depuis les années 60. C'est vraiment une expérience hors du temps.
1: Et à quelle période conseilleriez-vous de s'y rendre ?
2: La Floride et le Texas sont idéaux au printemps, en gros d'avril à juillet, avant les grandes chaleurs et le début de la saison des ouragans. Et si on veut vivre quelque chose d'exceptionnel, les lancements de fusées au Kennedy Space Center sont publics et accessibles. Donc voir une fusée s'arracher à la Terre en vrai, c'est une émotion qu'on n'oublie pas de sitôt.
1: Un coup de cœur à nous partager, Fabien ?
2: Oui, moi j'ai vraiment beaucoup aimé la salle de contrôle Mission Control à Houston, qui en fait a été restaurée à l'identique comme celle de juillet 69. On s'assoit dans les fauteuils des ingénieurs, on voit les écrans, les cendriers, les tasses de café, comme si le temps s'était arrêté. Et on réalise que c'est depuis cette pièce assez modeste, assez ordinaire, que des hommes ont guidé d'autres hommes jusqu'à la Lune. C'est vertigineux.
1: Merci beaucoup Fabien Hay. Je rappelle que vous êtes cofondateur de l'agence Les Éclaireurs du Voyage.
2: Thank you Laurence et à la semaine prochaine.
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3: 16%. 16% des Français se restreignent dans leur alimentation. C'est le dernier chiffre du CREDOC, le Centre de recherche pour l'étude et l'observation des conditions de vie. 16% qui mangent moins, pas par choix, mais par manque d'argent. Face à cette réalité, des expérimentations émergent partout en France, et parmi elles, un modèle qui intrigue. La sécurité sociale de l'alimentation. À Nantes et Saint-Herblain, plus de 70 foyers le testent en ce moment. Mais concrètement, comment ça marche? Comment on remplit son caddie avec cette carte vitale alimentaire? Pour le comprendre, rencontre avec Magali Arazou, salariée de l'association VRAC, partenaire de la Caisse commune de l'alimentation nantaise.
4: Ça s'est fait par étapes. L'idée de ces caisses, c'est vraiment pas que ce soit un dispositif que les gens viennent utiliser, mais qu'ils réfléchissent et qu'ils construisent. On parle vraiment de démocratie alimentaire, dans le sens où l'objectif premier, et les caisses, c'est qu'un moyen, c'est que les habitants, les citoyens se réunissent et reprennent du pouvoir individuel et collectif sur leur alimentation. Ce qui fait qu'on a travaillé en phase, donc il y a une première phase à Nantes de co-construction du projet. On a travaillé avec une quinzaine d'habitants sur quels produits on veut pouvoir acheter avec la caisse, combien on veut cotiser, combien on veut recevoir. Ça, c'est vraiment eux qui l'ont travaillé de façon accompagnée. Ça s'est fait début 2025. Ces 15 foyers ont commencé à tester la caisse. Et en décembre, on a accueilli 40 ou 50 foyers supplémentaires. Donc là, aujourd'hui, on est à 71 foyers, ce qui représente à peu près 180 personnes qui utilisent la caisse tous les mois à Nantes et à Saint-Herblain.
3: Cette expérience a été lancée l'année dernière. Pouvez-vous nous expliquer comment fonctionne cette caisse commune de l'alimentation?
4: Il faut imaginer un peu une carte de sécu, mais pour l'alimentation. C'est le même principe que la sécurité sociale, dans le sens où la sécurité sociale, il y a des choses qui sont remboursées, il y a des choses qui ne sont pas remboursées. Là, c'est pareil, il y a des choses qu'on peut acheter, il y a des choses qu'on ne peut pas acheter avec la caisse. Nous, on a fait simple, dès qu'un point de vente il est conventionné, tu peux tout acheter à part ce qui n'est pas alimentaire et l'alcool. Donc concrètement, une nouvelle personne veut rejoindre la caisse, elle nous contacte. On va lui proposer de calculer ce qu'on appelle un reste à vivre. Donc on va prendre toutes ses dépenses fixes, sur laquelle elle n'a pas trop la main, typiquement son loyer et toutes ses ressources. On calcule le reste à vivre et de là, nous, on lui propose une cotisation qu'elle peut modifier. On ne demande pas de justificatif, c'est vraiment basé sur la confiance. Et donc, une fois qu'elle a choisi le montant de sa cotisation, tous les mois, elle va cotiser. Donc, il y en a qui vont cotiser très peu, d'autres autant qu'ils vont recevoir, d'autres plus que l'allocation qu'ils vont recevoir. Et tous les mois, ils vont recevoir une allocation en Moneco, donc la monnaie locale de Loire-Atlantique, qui correspond à 100 € pour la première personne et 50 € par personne supplémentaire du foyer.
3: La Caisse commune d'alimentation a choisi d'utiliser le Moneco. Pourquoi verser une allocation en monnaie locale?
4: Il y avait besoin d'avoir un système monétaire, de passer par des euros, ça nous paraissait complexe en termes de suivi, parce qu'on a aussi une question de suivi évaluation avec un chercheur. Donc il fallait quand même une monnaie dédiée. L'intérêt de la monnaie locale, c'est que ça continue de circuler sur le territoire. Et donc les commerçants qui reçoivent les Moneco peuvent ensuite les utiliser pour payer leurs fournisseurs. Et donc ça continue de circuler. Donc c'était aussi l'idée de faire cause commune sur des choses qui ont du sens. Et également de s'appuyer sur un dispositif qui était déjà existant et de ne pas en recréer un, alors qu'on avait un outil qui est mis à notre disposition et qui fonctionne bien.
3: Les foyers qui participent à cette expérimentation, où est-ce qu'ils peuvent aller faire leurs courses?
4: Ces Moneco-là sont à utiliser dans des lieux qui ont été, on dit conventionnés, en fait c'est des lieux partenaires qui respectent une espèce de cahier des charges qui a été posé par le comité habitant, avec trois types de critères principaux qui sont la qualité des produits. Donc là, on va venir parler de est-ce que c'est local, est-ce qu'il y a des labels, est-ce que c'est brut ou ultra transformé, l'accessibilité du point de vente, est-ce qu'on peut y aller facilement ou pas, est-ce que c'est ouvert souvent ou pas, et les engagements plutôt sociétaux, comment ils choisissent leurs fournisseurs, est-ce qu'ils font attention à leurs déchets, etc. Ce qui fait qu'aujourd'hui, on a, je crois, 25 points de vente conventionnés sur Nantes et Saint-Herblain. Alors avec différents formats, on a au moins une dizaine de paysans sur les marchés. Le marché de la Petite Hollande, le marché de Zola, de la crématerie, le marché de Jean Massé. On a aussi des épiceries de quartier, des moyennes surfaces en bio et après des boutiques spécialisées type boucherie, crèmerie, fromager, etc.
3: Est-ce qu'il y a une attention portée à certains publics ? Par exemple, y a-t-il des prix différents en fonction des revenus ?
4: L'idée, c'est vraiment de lever le frein financier au niveau des consommateurs. On ne va pas du tout demander à un point de vente de changer ses prix. Parce que notamment, si je prends l'exemple des producteurs et des productrices, ils ont déjà du mal à vivre de leur métier. Donc là, on vient vraiment donner la capacité financière à une partie des participants de la caisse d'acheter ces produits au prix qui est affiché. Mais ce qui vient aussi créer plein de discussions sur le prix, parce que c'est pas forcément parce que tu lèves le frein financier que tu vas pas trouver ça cher. Donc c'est aussi pour ça qu'on continue d'avoir des espaces de démocratie alimentaire où on vient de discuter, est-ce que ça nous convient ? Comment on construit un prix ? On a eu un atelier là-dessus. Ça veut dire quoi un prix ? C'est quoi une marge ? C'est quoi le coût de revient ? Donc on continue en fait à décrypter plein de choses autour de l'alimentation.
3: Magali Arassou, est-ce que tout le monde peut participer à la caisse commune de l'alimentation ou est-ce qu'il y a des critères ?
4: Ma réponse est toujours oui et non. Le critère premier, c'était d'habiter sur le quartier. On avait vraiment un critère géographique, donc d'habiter sur Bellevue, Champenay, Sainte-Anne et Saint-Herblain-Est pour avoir aussi une homogénéité en fonction du quartier. Et après, tout le monde peut y participer dans la limite des places disponibles et de l'équilibre financier de la caisse. C'est-à-dire qu'aujourd'hui, les cotisations des personnes représentent 50% des allocations qui sont versées. Et donc les 50% restants, on va les chercher ailleurs. Pour le moment, on a une subvention du CCAS de Nantes qui vient abonder ces caisses-là. Mais ce qui fait qu'en fait, on ne peut pas non plus accueillir trop de gens qui sous-cotisent si on n'a pas des surcotisants pour que la caisse dure dans le temps.
3: Vous venez d'expliquer qu'il y a une limitation du nombre de participants pour conserver donc cet équilibre de la caisse, cet équilibre budgétaire. Mais concrètement, qu'est-ce que ça apporte aux personnes qui y participent ?
4: En fait, que ce soit des gens avec des revenus ou peu de revenus, je pense que chacun y trouve des choses différentes et complémentaires. J'étais étonnée de voir à quel point le lien social, ça revient. Quel que soit le statut des personnes, leur niveau de revenu, etc. De rencontrer des personnes du quartier, de créer des nouveaux liens, c'est quelque chose qui revient très fort. Et ensuite, ce que ça apporte sur le territoire, on parle bien d'une expérimentation parce qu'on est assez convaincu que ça aura une fin, malheureusement, tant que ce ne sera pas mis en place au niveau national. Par contre, ça vient faire bouger plein de lignes, que ce soit sur comment on perçoit les personnes en situation de précarité, de redonner du pouvoir d'agir, de refaire du lien ensemble et de soutenir les producteurs locaux. Donc même si à un moment donné la caisse s'arrête, en fait il y a plein de choses qui vont émerger, on est assez persuadé de ça, pour continuer à travailler sur les questions alimentaires sur le territoire. Et pour le moment la caisse, on est sûr de pouvoir la mener jusqu'en août 2026, donc dans 3 mois. Et les gens n'ont pas envie que ça s'arrête, donc on est en train d'essayer aussi de trouver des sources de financement pour le cofinancement des caisses. Et on est aussi en train d'explorer qu'est-ce qu'on fait si effectivement on n'a plus de financement, comment la caisse peut fonctionner autrement, qu'est-ce qui peut en émerger quoi.
3: Est-ce que c'est avantageux financièrement pour les foyers les plus démunis ?
4: Oui, mais c'est un peu plus complexe que ça parce que de fait, en fonction des habitudes préalables des gens qui sont assez différentes, les produits coûtent plus cher. Alors quand je dis ça, j'aime pas dire ça comme ça parce que je pense qu'ils sont plus à leur juste prix. Mais en termes de ressenti, de fait, l'alimentation va coûter plus cher. Donc même si on augmente le pouvoir d'achat, de fait, il y a quand même tout un travail de là, je paye quand même plus cher mon alimentation quand je passe à la caisse. Mais clairement, pour des personnes qui cotisent au minimum, elles ont obtenu un pouvoir d'achat supplémentaire grâce à la caisse.
3: Quels sont les retours de cette expérimentation, à la fois pour les participants et à la fois pour les partenaires de cette caisse commune de l'alimentation ?
4: Je pense que c'est quelque chose qui est partagé par pas mal de caisses, c'est le temps. Du parcours d'apprentissage préalable à la structuration de la caisse, on a un peu envie que ça commence, mais en fait ça prend du temps de se mettre d'accord, d'avoir un peu le même socle de connaissances pour pouvoir avancer ensemble. Et le temps aussi de l'expérimentation, en fait ça prend du temps de changer les habitudes, de découvrir de nouveaux lieux. Nous on accompagne des fois sur des sorties pour aller au marché. Et après sur les retours, ce qui est un peu frustrant, c'est que typiquement on aurait envie que ça continue, on aurait envie que ça profite à plus de personnes. Par contre en termes d'effets positifs, positifs. Vraiment, on a eu des retours qui sont assez fous, en fait, des personnes sur ce que ça apporte en termes de dignité. Enfin, le mot a été employé par des gens. De retrouver de la dignité, d'amélioration de la santé, pouvoir choisir, de découvrir de nouveaux producteurs et de refaire du commun. Et les gens, ils se connaissent plus, ils font des projets ensemble.
3: Votre expérimentation s'ancre dans une initiative nationale qui s'appelle la Sécurité sociale de l'alimentation. Est-ce que, Magali Arasou, vous pouvez nous expliquer le projet que portent les membres de ce collectif?
4: Nous, on s'inspire des principes de la Sécurité sociale de l'alimentation qui est portée par un collectif national et avec trois piliers qui sont l'universalité, donc pour tous et toutes. Là, on n'y est pas. C'est pour ça qu'on parle d'expérimentation, une caisse commune et pas de Sécurité sociale parce qu'on n'y est pas encore. Le conventionnement démocratique des produits, donc le fait que ce soit des choix portés par les expérimentateurs, expérimentatrices. Donc ça, on y est plutôt pas mal. Je pense qu'il y a deux grands piliers, c'est à la fois soutenir une agriculture durable et à la fois renforcer la capacité des gens à choisir en quantité, en qualité, ce qu'ils mangent. C'est un peu ces deux grands principes-là. C'est pour ça que dans le collectif national, on a à la fois plutôt des associations paysannes et des associations qui travaillent sur favoriser l'accès à une alimentation de qualité.
3: Merci Magali Arasou. Je rappelle que vous êtes salariée pour l'association VRAC, l'une des associations partenaires de la Caisse commune de l'alimentation nantaise.
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1: Entendez-vous la Terre, c'est le nom que porte la chronique réalisée par Fanny Gelin, étudiante en master affaires européennes à Sciences Po Bordeaux, qui décode pour vous chaque jeudi l'actualité environnementale de l'Union européenne. Bonjour Fanny.
2: Bonjour Laurence.
1: Alors Fanny, quels ont été les moments verts de la semaine ?
2: Alors cette semaine, la Terre nous parle de l'action de l'Union européenne pour lutter contre la déforestation. À ce mot, vous devez probablement avoir en tête l'image d'une tronçonneuse dévastant les forêts européennes. Or, il couvre une réalité bien plus large, celle de l'ensemble des produits importés dont la production a participé à faire disparaître les milieux forestiers à l'échelle internationale. C'est exactement ce que le règlement européen contre la déforestation a pour ambition d'encadrer.
1: Et que prévoit exactement ce texte ?
2: Alors, son objectif est principalement d'interdire la commercialisation au sein de l'UE de tout produit issu de terres déboisées. Donc, c'est des terres qui sont déboisées après 2020. Donc ça aurait un double impact. Premièrement, la minimisation de la contribution de l'UE à la déforestation et à la perte de biodiversité. Et deuxièmement, la réduction de ses émissions de gaz à effet de serre. Cela concerne principalement des produits comme l'huile de palme, le cacao, le café, le soja, le caoutchouc, le bois, le bétail ou encore le cuir.
1: Et pourquoi ces produits en particulier, Fanny ?
2: À eux seuls, ils représentent près de 250 000 hectares de forêts détruits par an d'ici 2030. Au total, l'Union européenne serait responsable de près de 10% de la déforestation mondiale, ce qui est lourd de conséquences pour la biodiversité, le cycle des pluies, le climat mondial et les populations autochtones qui vivent dans la forêt. La FAO, donc l'Organisation des Nations Unies pour l'Alimentation et l'Agriculture, estime que près de 420 millions d'hectares d'arbres ont été perdus entre 1990 et 2020. Pour vous donner un ordre de grandeur, cette superficie est largement supérieure à la taille de l'Union européenne et la principale cause de cette destruction réside dans l'expansion des pâturages et des cultures céréalières destinées principalement au bétail.
1: D'où l'importance d'une action rapide, si je comprends bien Fanny.
2: Oui, exactement Laurence, mais c'est tout le contraire qui a lieu. Il faut dire que le règlement est loin d'avoir suscité l'engouement des entreprises concernées lors de son adoption en juin 2020. Il a d'abord été reporté d'un an en 2024 et sa date d'application a été à nouveau différée d'un an par le Parlement européen en novembre 2025. Ce sera donc seulement à compter du 30 décembre 2026 que les grands opérateurs et négociants seront tenus de respecter les obligations prévues. Cette date est portée à compter du 30 juin 2027 pour les PME. Mais plus l'attente se prolonge, plus l'inaction ronge la forêt, d'autant que ce n'est pas tout. Ce report a également été assorti d'un réexamen du texte. Le résultat, une exemption des produits en cuir du champ d'application de ce règlement.
1: Alors, pour que nos auditeurs comprennent bien, qu'est-ce qu'implique concrètement l'inscription d'un produit dans ce règlement, Fanny ?
2: Et il s'agit d'adopter une approche fondée sur le cycle de vie. Donc, pour garantir l'effectivité de cette interdiction, la traçabilité des produits importés est essentielle. Le règlement prévoit ainsi des obligations de géolocalisation de l'origine des produits. Les entreprises devront faire preuve aussi d'une diligence raisonnée. Cela signifie que chacune d'entre elles devra remplir une déclaration et effectuer une évaluation des risques de déforestation qu'elle entraîne tout au long de sa chaîne de production. Prenons l'exemple de l'entreprise de transformation de viande brésilienne JBS. Elle se fournit auprès d'un nombre considérable de sous-traitants qui peuvent eux-mêmes sous-traiter une partie de leur production. Alors, remonter jusqu'au début de la chaîne d'approvisionnement pour vérifier qu'il n'a pas causé de déforestation est loin d'être simple dans nos économies mondialisées, mais c'est déjà un grand progrès.
1: Et donc, une exemption des produits en cuir conduirait à alléger les obligations prévues par le règlement, c'est bien ça ?
2: Oui, c'est exact. Cela rendrait la traçabilité de la filière bovine particulièrement complexe, puisque la viande serait sujette à l'interdiction, mais pas la peau du même animal, ce qui semble contradictoire. Bon, il est certain que les marques du luxe et du lobby du cuir sont pour quelque chose dans cette décision. à voir si le Parlement européen approuvera ou non cette proposition dans les prochaines semaines.
1: Ce règlement rappelle d'une certaine manière la clause miroir déforestation présente dans l'accord avec le Mercosur.
2: Oui, c'est tout l'intérêt des clauses miroirs. Donc, les clauses miroirs, elles permettent de garantir le respect d'exigences sanitaires, sociales ou environnementales européennes par le partenaire commercial. Et elles peuvent être redoutablement efficaces. La preuve, le 13 mai dernier, le Brésil a été retiré de la liste des pays autorisés à exporter des animaux et produits d'origine animale vers l'UE, alors que l'accord avec le Mercosur venait d'entrer en vigueur le 1er mai. La raison, l'utilisation d'antibiotiques comme promoteur de croissance en élevage, qui est interdite dans le marché unique. Alors, à partir de début septembre 2026, aucun produit d'origine animale en provenance du Brésil ne pourra entrer sur le territoire européen, sauf s'il démontre d'ici là sa conformité. Il est clair que la réglementation européenne n'est pas parfaite, mais elle protège tout du moins de certaines dérives.
1: Ouais. Merci Fanny Jelin. Je rappelle que vous êtes étudiante en master Affaires européennes à Sciences Po Bordeaux. 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

0: partir du moment où vous vous enfermez dans un certain mystère, ou ce que les gens appellent un mystère, une espèce de retrait, vous avez une tranquillité plus que merveilleuse.
1: 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Virginie Chadler.
2: Je pense que pour éviter le conflit, il n'y a qu'une chose, c'est de planifier.
3: Au salon Synergie à Nantes, sur le stand de la chaire maritime de l'université, on joue pour comprendre un sujet très concret, le partage de la mer. Pêche, éolien, prospection de la nature, les activités se multiplient, surtout près des côtes. Alors comment éviter les conflits et quel rôle joue l'Europe dans tout ça?
4: Et moi, ma partie là-dedans, ça va être de valoriser la recherche de mes collègues. Ça peut être par la création de jeux sérieux, dont quelques-uns que j'anime aujourd'hui à Synergie.
3: Derrière ces dispositifs, Alexia Pigeot, médiatrice scientifique pour Nantes Université, elle travaille à rendre accessibles au public les recherches menées sur le maritime.
5: Ma mission, ça va être quoi? Ça va être de sélectionner 20 cases bleu foncé et 40 cases bleu clair à moins de 4 cases des continents.
4: Donc vas-y, tu peux prendre ton stylo, le bleu clair, et aller cocher donc ces 20 cases bleu clair et 40 cases bleu foncé, je crois que c'est ça. On va faire après un petit débrief où vous allez dire si vous êtes content ou pas avec les propositions de tout le monde. Ils vont se rendre compte en fait au fur et à mesure du jeu que l'espace maritime, il n'est pas si vaste, il est quand même très contraint, que l'ensemble des activités humaines en mer, elles sont quand même souvent au même endroit, donc près des côtes, sur le littoral.
3: Un cadre fixé en partie par l'Europe, comme l'étudie Benjamin Grosjean, doctorant en droit de l'environnement à Rennes, spécialisé dans les conflits d'usage en mer.
6: Il y a une directive de planification de l'espace maritime qui date de 2014, je crois, qui oblige en fait les États membres à se doter d'une planification.
3: En France, cette organisation est ensuite adaptée à plusieurs échelles jusqu'aux autorités maritimes chargées de trancher localement.
6: Et donc, le dernier mot, c'est quand même, à l'échelle d'une façade, ce sont les préfets maritimes et les préfets de façade. Et à l'échelle nationale, c'est le ministre.
3: Sur son stand, la chaire maritime propose aussi de participer pendant 1h30 à une escape box. Chaque défi résolu donne un code ou une clé pour ouvrir des trappes successives. Parmi les joueurs, Robin Goutard, ingénieur en partenariat et innovation à l'université Gustave Eiffel.
7: Ça met un bon coup de rappel sur la pluralité des enjeux, des différentes filières notamment. Puis ça permet de rendre la chose ludique en plus. C'est assez facile de se prendre au jeu et d'endosser un rôle. Voilà, très chouette.
3: Derrière ce jeu, un choix assumé, se concentrer sur le cas français pour coller au plus près des réalités du terrain. Alexia Pigeot, médiatrice scientifique à Nantes Université, détaille la démarche.
4: Nous, on s'intéresse au national, donc c'est vrai qu'on est plus sur un cas d'étude français. Pour faire cette escape box, du coup, j'ai fait des entretiens avec des acteurs de différents domaines et c'était que des acteurs français. Ça m'est arrivé là de collaborer avec le Canada, donc c'est pas trop l'Europe.
3: Au milieu des stands du salon Synergie 2026, la chaire maritime de Nantes Université propose ainsi une manière plus ludique de comprendre les tensions qui traversent les espaces marins. Une organisation qui se décide aussi à l'échelle européenne avec pour objectif d'éviter les conflits et mieux planifier les usages maritimes sur le long terme.
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1: Depuis 15 ans, l'Orchestre des Jeunes Européens permet à de jeunes musiciens venus d'Italie, de Malte, de Roumanie, d'Allemagne et de France de jouer ensemble. Cette année, les 46 jeunes instrumentistes se produisent ici, à Senon, sur la scène du Rocher de Palmer, dans le cadre du nouveau festival. Félix Lacoste, vous êtes le chef d'orchestre de cette formation musicale européenne. Merci d'être avec nous. Pour commencer, pouvez-vous nous expliquer un peu mieux ce que c'est que cet orchestre de jeunes européens ?
2: Ce qu'il faut retenir, c'est que c'est un orchestre composé de musiciens de formation classique et qui donc viennent de plusieurs pays européens. Donc cette année, on avait l'Allemagne, on avait la Roumanie, Malte, l'Italie et puis trois délégations françaises. Ces jeunes musiciens viennent durant une semaine pour répéter à Bordeaux et puis ensuite se produire

0: dans le cadre du nouveau festival. À chaque fois, on choisit un répertoire qui est plutôt un répertoire de musique actuelle. Cette année, c'était Amy Winehouse. Il y a eu d'autres thèmes également. Et donc, il y a aussi un aspect transversalité. Ils sont aussi accompagnés par une équipe de musiciens professionnels qui font basse, guitare, batterie, clavier et alto également.
1: Et pourquoi est-ce que vous avez voulu, vous, participer à ce projet ?
0: L'histoire est très longue parce que, en fait, cette histoire, elle a commencé pour moi en 2011 avec la première édition de cet orchestre. En fait, moi, je jouais la basse au sein de cet orchestre et ça a été le cas pendant très longtemps, pendant plus d'une dizaine d'années. Et il se trouve qu'il y a 4 ans, quand le chef d'orchestre originel, Francis Mounier, est parti à la retraite, eh bien, il m'a proposé de reprendre son bébé. Et pour moi, c'était une occasion assez folle. Je lui dis oui et j'en suis très heureux aujourd'hui. Voilà, je le remercie encore, je le remercierai jamais assez.
1: Cette année, vous avez choisi de jouer le répertoire d'Amy Winehouse. Est-ce que c'est difficile d'emmener des jeunes musiciens de nationalités en plus différentes et de formations plutôt classiques vers cet univers musical ?
0: Alors déjà, ce qu'il faut retenir, c'est que je ne suis pas un chef d'orchestre. Je n'ai pas de formation de chef d'orchestre ou très très peu. Voilà, donc ça c'est la première chose. Et c'est pour ça que ce n'est pas si difficile pour moi, en fait. Il se trouve que j'ai suivi une formation classique et aujourd'hui, ma vie, c'est de jouer des musiques actuelles. Donc je connais les deux univers, ça me semble pas si difficile. Après, effectivement, il y a plusieurs barrières. Il y a la barrière de la langue, bien évidemment, où il faut diriger en anglais. Ça, c'est une barrière qui existe. Mais on s'en sort parce que la musique est un langage universel et qu'une fois que c'est écrit, peu importe le pays, si on sait déchiffrer, on peut jouer. Donc ça aide. Ensuite, il faut les amener dans une certaine énergie qu'ils vont pas forcément avoir d'emblée. Et aussi, il faut qu'ils arrivent à bouger leur corps et engager leur corps. Et ça, malheureusement, mais c'est en train de bouger. Ça bouge petit à petit. Mais je me rends compte qu'on n'y est pas encore. Dans la formation classique, souvent, on n'implique pas assez le corps. J'espère les amener vers ça. Et donc ça passe par simplement jouer. Déjà, je pense qu'il y en a certaines qui n'ont jamais joué de musique actuelle. Déjà, ça a un certain effet. Puis après, c'est moi, donc comment je leur parle, comment je les autorise aussi à se lâcher, comment moi, j'essaye d'être pas un chef d'orchestre comme ils ont l'habitude de voir. Et donc de transmettre une certaine image, peut-être un peu plus relaxe. J'espère que ça les aide à se libérer.
1: Vous l'avez dit, il y a donc la barrière de la langue. Est-ce qu'il y a d'autres difficultés quand on joue avec des jeunes musiciens de différentes nationalités ?
0: Non, pour moi, c'est pas une difficulté. Je vois pas de difficulté. Il y en a pas vraiment, en fait. Après, c'est la 4e année, donc les difficultés, je les connais et je les anticipe. Et aussi, il y a une équipe géniale avec la Ligue de l'enseignement qui fait un travail incroyable. Le travail que fait Rita Silva aide beaucoup parce qu'elle est présente dans tous les moments qui ne sont pas musicaux et elle fait ce travail pour que les jeunes se rencontrent.
1: Est-ce qu'il y a des différences dans la manière d'apprendre la musique, de jouer ou même dans son rapport au corps dont vous parliez entre les différents pays européens que vous encadrez ?
0: Oui, je sais que les Allemands, là, cette année, de manière générale, ont eu du mal à bouger, mais ça a pris un petit peu de temps, mais on y est arrivé. On aurait pu aller plus loin avec un peu plus de temps, hein, voilà. Donc, mais je sens que voilà, y a quand même les Maltais, les Italiens, on est quand même sur une énergie différente, un peu plus facilement palpable, on va dire. Voilà. Et puis, j'aimerais bien ouvrir aussi cet orchestre à d'autres délégations. Historiquement, ce sont les délégations, c'est Roumanie, Malte, Allemagne, Italie. Mais on a accueilli par le passé des Suédois, des Espagnols, et j'aimerais beaucoup accueillir d'autres pays aussi. Bon, après, ça dépend de plein de paramètres qui ne sont pas que de mon ressort, malheureusement.
1: Finalement, qu'est-ce que ça apporte d'avoir un orchestre avec plusieurs nationalités européennes ? En quoi est-ce que c'est intéressant, notamment pour les jeunes ?
0: En quoi c'est intéressant ? Je trouve que c'est surtout intéressant pour eux parce qu'ils se rencontrent. Et ils se rencontrent, c'est surtout ça. Pour moi, c'est une occasion folle de pouvoir écrire et diriger parce que à la base, c'est pas mon cœur de métier. Pour moi, c'est plutôt ça qui est génial, mais pour eux, c'est la rencontre et ça se voit, ils se rencontrent réellement. Et puis, il y a aussi l'aspect où ils ont entre 15 et 18 ans, globalement 19 parfois, et où dans cette tranche d'âge-là, on peut être un petit peu renfermé. C'est un moment où on va avoir du mal à exprimer certaines choses, à se libérer, à faire passer l'énergie dans le corps, etc. Donc c'est ça aussi qu'il faut arriver à gérer, mais ça vient. J'ai vu certains jeunes qui sont arrivés très fermés et qui en quelques jours se sont ouverts. Ouais.
1: Alors justement, vous parlez de s'exprimer. Est-ce que la musique peut être un langage qui permet de s'exprimer sans se confronter à la barrière de la langue, par exemple ?
0: Bien sûr. Là, par exemple, je crois que c'était mardi, il y a eu une pause, et puis il y a une violoniste allemande qui se met au piano, qui finalement joue un morceau de Metallica, Et puis il y a une chanteuse française qui se met à chanter avec elle parce qu'elles connaissent le morceau toutes les deux. Et donc oui, effectivement, yes. C'est un petit peu banal de dire ça, mais la musique est un langage, oui, évidemment.
1: Tout à l'heure, vous aviez dit que ce langage pouvait être universel. Est-ce que ça fonctionne aussi au niveau européen ?
0: Universel, je ne sais pas. Il faut faire attention à cette considération-là parce que c'est un orchestre européen. Et donc, universel, je ne sais pas. Il se trouve qu'on est quand même sous influence en Europe et dans la société occidentale, sous une influence finalement américaine, anglo-saxonne. Et il ne faut pas oublier ça, qu'il y a d'autres cultures musicales. On a tendance à l'oublier, des cultures musicales et parfois de musique savante, soit de musique traditionnelle ou de musique savante, qui sont éloignées de la nôtre. Je pense aux musiques indiennes. En Indonésie, à Java, il y a des musiques incroyables. Les musiques asiatiques, il y a les musiques d'Afrique, évidemment du continent africain, qui sont hyper nombreuses et qui sont très différentes et qui ont une grande richesse. Donc, c'est un orchestre européen, effectivement, en Europe, il y a un socle commun qui est là depuis très longtemps, dû au siècle de musique savante, je dis pas classique, enfin classique si vous voulez, dans l'acception la plus large, on va dire.
1: C'est intéressant, ça veut dire que selon vous, il y a une vraie culture musicale commune au sein de l'Europe.
0: Oui, je pense que d'une certaine manière, ça existe. Le problème, c'est que ça passe par la culture, on va dire, mainstream. C'est en même temps bien, parce que ça crée un socle commun, mais en même temps, on est obligé d'aller jouer les musiques qui sont très connues, très diffusées. Et moi, il y a plein de musiques qui m'intéressent et que je ne peux pas forcément mettre en œuvre avec l'orchestre, parce qu'il y a un enjeu de trouver un socle commun et aussi que le projet soit un peu sexy, on va dire, auprès du public, auprès des politiques, qu'il soit présentable, qu'il soit facilement identifiable. Ça fait partie du choix du répertoire.
1: Et cette culture musicale donc commune s'appuie aussi sur une histoire d'échange, c'est bien ça ?
0: Clairement, clairement. Et puis voilà, là, ce sont des élèves, enfin des jeunes de plutôt de formation classique. Je veux dire, si on parle de musique classique, il y a une époque où Mozart venait jouer, enfin venait jouer à Versailles, enfin etc. Enfin, il y avait des flux, il y avait des flux. L'opéra en Italie, puis en France, puis en Allemagne, avec des courants, mais beaucoup d'échanges. Et ça fait très longtemps que ça existe. Et si ça peut exister encore, mais tant mieux, sans forcément aller vers une globalisation, c'est pas ça le but, mais comment s'enrichir les uns les autres culturellement.
1: Pour finir, est-ce que vous pensez déjà à la suite ? Est-ce que vous avez des idées pour les prochaines éditions ?
0: Il y a un truc qui me tient vraiment à cœur, c'est que, en fait, cet orchestre, je le connais très bien, puisque j'étais musicien dans l'orchestre, puis maintenant j'en suis le chef, en tout cas dans le sens musical. Et chaque année, j'ai cette frustration, et je la ressens aujourd'hui, enfin maintenant, de ne faire qu'un seul réel concert. Et un des soucis pour moi, c'est ça, c'est tout ce travail, cet engagement, tous ces efforts, qui finalement donnent un super résultat, et je suis extrêmement heureux de le faire, mais j'aimerais bien arriver à faire un deuxième concert. Je pense que ça ferait pas de mal. On est arrivé à le faire par le passé, et depuis que j'ai repris l'orchestre, on y est arrivé une seule fois, et j'aimerais bien trouver un lieu pour arriver à faire ça. Le résultat musical et la symbolique qu'il y a derrière aussi, européenne, etc., ça fait que cet orchestre mériterait presque de partir en tournée. Et ce serait, pour moi, ce serait pas délirant de faire ça. Ça demande des moyens, c'est il y a plein d'organismes en jeu, enfin bon, c'est extrêmement compliqué, mais je pense que ça pourrait être faisable. Là, l'aventure pourrait prendre un tour assez dingue, en fait, si on arrivait à faire ça. Et surtout sur un moment où ben, on voit bien qu'en Europe, il y a des dissensions entre les pays. Pour le dire simplement, il y a certains pays en proie, même globalement, à une montée de certains fascismes. Cet orchestre pourrait symboliser le fait que, en Europe, au moins en Europe, si au moins en Europe, on pouvait être plus proches les uns des autres, arriver à ne pas avoir peur de l'autre. Si cet orchestre pouvait symboliser ça encore plus et diffuser cette pensée-là, je pense que ça ferait pas de mal.
1: Merci beaucoup Félix Lacoste d'avoir été avec nous. Je rappelle que vous êtes le chef d'orchestre de cet orchestre européen.
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3: Bonjour Manon, bonjour à toutes et à tous. On ouvre ce journal en évoquant les nouveaux appels lancés par Kiev à ses alliés occidentaux, alors que la Russie intensifie ses frappes et que les négociations diplomatiques restent dans l'impasse.
4: Bonjour Nicolas, c'est sans doute l'un des développements les plus marquants de ces dernières heures sur le front ukrainien. Volodymyr Zelensky a annoncé avoir adressé une lettre à Donald Trump, ainsi qu'au Congrès américain, pour réclamer une action rapide et efficace face à l'escalade russe. Le président ukrainien y alerte sur une pénurie croissante de systèmes de défense anti-aérienne. Dans le même temps, Ursula von der Leyen s'est entretenue avec le président ukrainien et a réaffirmé le soutien européen à Kiev, promettant une intégration renforcée de l'Ukraine au dispositif européen de défense aérienne et de lutte anti-drone. La présidente de la Commission a également dénoncé les frappes massives menées ces derniers jours par Moscou, estimant qu'elles traduisaient la brutalité et le désespoir du Kremlin face à l'enlisement militaire.
3: Et cette montée des tensions pousse plusieurs Européens à accélérer leur coordination stratégique.
4: Oui, c'est une annonce importante. La Norvège a décidé de rejoindre l'initiative française de dissuasion nucléaire avancée portée par Emmanuel Macron. Concrètement, ce projet, présenté en mars dernier, vise à associer des alliés européens volontaires à la protection offerte par la force nucléaire française, sans toutefois partager la décision ultime de son emploi qui reste entre les mains de Paris. Les deux pays ont d'ailleurs officialisé un renforcement majeur de leur coopération militaire, notamment dans les domaines de la défense aérienne, du Grand Nord et de la sécurité stratégique. Emmanuel Macron a salué une étape très importante pour la sécurité européenne, dans un contexte où plusieurs capitales cherchent à réduire leur dépendance sécuritaire vis-à-vis des États-Unis.
3: Et c'est dans ce climat que les chefs des diplomaties des 27 se réunissent ce mercredi à Chypre.
4: Exactement, les ministres des Affaires étrangères se retrouvent pour une réunion informelle à laquelle Kiev presse l'Union de contribuer plus activement aux négociations de paix et au soutien militaire. La question d'un renforcement de la défense européenne sera au cœur des discussions, alors que plusieurs dirigeants européens plaident pour une coordination accrue face à la pression russe et aux incertitudes américaines.
3: Et on continue ce journal en Géorgie, où un important rassemblement pro-européen a eu lieu ce mardi 26 mai, en parallèle du 35e anniversaire de l'indépendance du pays.
4: Alors que le parti au pouvoir depuis 2012, le Rêve géorgien, organisait un défilé réunissant responsables politiques et membres de l'armée, des milliers de manifestants se sont rassemblés dans le centre de la capitale Tbilissi, puis devant le Parlement pour demander à ce que la Géorgie intègre l'Union européenne. Beaucoup ont défilé avec des pancartes « Nous sommes l'Europe », mais aussi avec des portraits de l'ancien président Mikhail Saakachvili, aujourd'hui emprisonné pour abus de pouvoir, mais symbole pour beaucoup d'un rapprochement avec l'Occident. La manifestation s'est donc déroulée sous forte présence policière.
3: Car pour l'instant, le processus d'adhésion de la Géorgie à l'UE est à l'arrêt.
4: Bruxelles a gelé le processus suite à la décision prise en 2024 par le Premier ministre Irakli Kobaridze de suspendre les négociations jusqu'en 2028. Le pays doit également mener des réformes significatives pour remplir les nombreuses conditions nécessaires. Pourtant, l'adhésion à l'UE est inscrite dans la constitution géorgienne et reste soutenue selon plusieurs sondage par plus de 80% de la population.
3: Et au-delà de la question européenne, cette mobilisation visait aussi à dénoncer le tournant autoritaire du gouvernement.
4: Depuis les élections législatives de 2024, dont le résultat est contesté par l'opposition, la société géorgienne est profondément divisée. Le rassemblement était en effet organisé par une alliance de partis d'opposition qui peinent encore à constituer un front uni contre le parti au pouvoir. Ils l'accusent de faire reculer la démocratie et de rapprocher le pays de Moscou. Des accusations que le gouvernement rejette. Pourtant, le parti qui se réclamé initialement du centre-gauche, adopte depuis plusieurs années une ligne ouvertement pro-russe et ne cesse de multiplier les mesures contre l'opposition, l'état de droit et les libertés fondamentales.
3: Et on conclut ce journal en Hongrie, où le Parlement a finalement enterré le projet de retrait de la Cour pénale internationale souhaité par l'ex-premier ministre Viktor Orban.
4: Ce mercredi, 133 des 197 députés hongrois ont voté contre ce texte qui prévoyait une sortie du statut de Rome, le traité fondateur de la CPI. Le texte qui devait devenir effectif le 2 juin avait été présenté par Viktor Orban en avril 2025, accusant l'institution d'être venue trop politique, une manière de soutenir son allié israélien Benjamin Netanyahou, visé par un mandat d'arrêt de la CPI pour crimes contre l'humanité et crimes de guerre dans la bande de Gaza. Mais lundi, le nouveau Premier ministre pro-européen, Peter Maguire, a présenté un projet de loi contraire et l'avait adopté au Parlement via une procédure accélérée. La loi doit désormais être promulguée par le président Thomas Souliok, allié de Viktor Orban.
3: La CPI a quant à elle salué une décision importante.
4: Car la Cour est soutenue par 125 États membres et a pour mission de poursuivre les responsables des crimes les plus graves au monde lorsque les États ne peuvent ou ne veulent pas le faire eux-mêmes. Mais elle fait face à un manque de reconnaissance et de moyens. La Chine, Israël, la Russie et les États-Unis ne reconnaissent pas sa compétence, tandis que le Burundi et les Philippines s'en sont retirés.
3: Cette décision marque surtout une rupture claire entre Viktor Orban et Peter Maguire.
4: Le nouveau Premier ministre affirme vouloir rapprocher la Hongrie des institutions européennes et du droit international, à rebours de la ligne que défendait son prédécesseur. Viktor Orban avait notamment accueilli Benjamin Netanyahou à Budapest, malgré le mandat émis contre lui, alors que les États membres de la CPI sont censés arrêter toute personne visée par un mandat lorsqu'elle entre sur leur territoire.
3: Merci Manon.
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2: Comme toutes les semaines, depuis maintenant 3 ans, Edith vient apprendre à lire et à écrire à La Clé, une association du centre-ville de Lille qui œuvre pour l'inclusion sociale et linguistique en offrant des cours individuels et gratuits aux adultes en situation d'illettrisme.
3: Je ne savais pas remplir des papiers, lire. Il fallait que j'avais ça pour parce que je voulais pas trop demander à mes enfants pour remplir les papiers, quoi. Quand on va à la mairie, une feuille d'état civil, quand j'arrive, je demande pour le faire, elle me dit oh non, vous débrouillez. Et du coup, je prends le papier puis je m'en vais.
2: Aux côtés d'Edith, Elisabeth, son accompagnatrice, en 3 ans, elle a noté de grands progrès.
4: Elle lisait rien du tout. Tu connaissais que les lettres de ton nom et de ton prénom.
5: Ouais.
4: Aujourd'hui, elle va lire un texte sur le tunnel sur la Manche.
5: C'est
4: elle
5: pas
4: va
5: vrai.
4: Lire. Mais bien sûr, elle lit des textes. Elle lit des petits livres pour enfants.
5: Elle lit 3 ans seulement.
4: Oui, elle lit des livres, des petits livres pour enfants. Elle peut les lire. Elle répond à des questions sur des histoires et elle écrit. Regardez. Regardez, voilà.
5: Mais oui.
4: C'est son cahier où elle fait ses.
5: Je pense que tu serais même capable de remplir les papiers. C'est parce que t'as peur, parce que tu manques de confiance en toi. Mais si tu sais faire tout ça, tu peux faire les papiers, tu sais. Avec quelqu'un à côté de toi, mais tu peux le faire.
2: Reprendre confiance, c'est là l'un des enjeux des cours dispensés à La Clé, comme l'explique Sonia Mousset, la directrice de l'association.
6: Il y a eu une vraie évolution. Aujourd'hui, on entend parler de la lutte contre l'illettrisme. Je pense qu'après, c'est une question de personne et que derrière un guichet, dans la même structure, parfois on aura une réponse attentive et puis parfois on aura quelqu'un qui n'a pas le temps, qui a été épuisé par le client précédent et qui n'a pas envie. Ce qui est certain aussi, c'est que l'État a apporté une réponse en termes d'apprentissage qui a permis de remédier un peu plus à ces situations d'illettrisme. Pour autant, on a aussi des structures où le numérique est aujourd'hui très présent et qui peut favoriser une situation de rupture encore plus facilement qu'avant. Donc effectivement, peut-être que ça va être pour certains encore plus compliqué parce qu'ils vont se cacher encore plus. Edith nous disait qu'elle ne montre pas à ses enfants qu'elle sait lire et écrire alors qu'elle le sait parfaitement et qu'aujourd'hui ses enfants, ils ont du mal à concevoir qu'elle ait pu progresser. Faire des cours en tant qu'adulte, c'est pas évident. Et ça veut dire aussi faire évoluer les représentations de chacun.
2: Aujourd'hui en France, un adulte sur 10 ne maîtrise pas les fondamentaux à l'écrit ou à l'oral. Dans la région Hauts-de-France, depuis sa création en 1985, La Clé a accompagné plus de 18 000 personnes.
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1: 16%. 16% des Français se restreignent dans leur alimentation. C'est le dernier chiffre du CREDOC, le centre de recherche pour l'étude et l'observation des conditions de vie. 16% qui mangent moins, pas par choix mais par manque d'argent. Face à cette réalité, des expérimentations émergent partout en France et parmi elles, un modèle qui intrigue. La sécurité sociale de l'alimentation. À Nantes et Saint-Herblain, plus de 70 foyers le testent en ce moment. Mais concrètement, comment ça marche? Comment on remplit son caddie avec cette carte vitale alimentaire? Pour le comprendre, rencontre avec Magali Arazou, salariée de l'association VRAC, partenaire de la Caisse commune de l'alimentation nantaise.
2: Ça s'est fait par étapes. L'idée de ces caisses, c'est vraiment pas que ce soit un dispositif que les gens viennent utiliser, mais qu'ils réfléchissent et qu'ils construisent. On parle vraiment de démocratie alimentaire, dans le sens où l'objectif premier, et les caisses, c'est qu'un moyen, c'est que les habitants, les citoyens se réunissent et reprennent du pouvoir individuel et collectif sur leur alimentation. Ce qui fait qu'on a travaillé en phase, donc il y a une première phase à Nantes de co-construction du projet. On a travaillé avec une quinzaine d'habitants sur quels produits on veut pouvoir acheter avec la caisse, combien on veut cotiser, combien on veut recevoir. Ça, c'est vraiment eux qui l'ont travaillé de façon accompagnée. Ça s'est fait début 2025. Ces 15 foyers ont commencé à tester la caisse. Et en décembre, on a accueilli 40 ou 50 foyers supplémentaires.

0: Donc là, aujourd'hui, on est à 71 foyers, ce qui représente à peu près 180 personnes, qui utilisent la caisse tous les mois à Nantes et à Saint-Herblain.
1: Cette expérience a été lancée l'année dernière. Pouvez-vous nous expliquer comment fonctionne cette caisse commune de l'alimentation ?
0: Il faut imaginer un peu une carte de sécu, mais pour l'alimentation. C'est le même principe que la sécurité sociale, dans le sens où la sécurité sociale, il y a des choses qui sont remboursées, il y a des choses qui ne sont pas remboursées. Là, c'est pareil, il y a des choses qu'on peut acheter, il y a des choses qu'on ne peut pas acheter avec la caisse. Nous, on a fait simple, dès qu'un point de vente il est conventionné, tu peux tout acheter à part ce qui n'est pas alimentaire et l'alcool. Donc concrètement, une nouvelle personne veut rejoindre la caisse, elle nous contacte. On va lui proposer de calculer ce qu'on appelle un reste à vivre. Donc on va prendre toutes ses dépenses fixes sur lesquelles elle n'a pas trop la main, typiquement son loyer et toutes ses ressources. On calcule le reste à vivre et de là, nous, on lui propose une cotisation qu'elle peut modifier. On ne demande pas de justificatif, c'est vraiment basé sur la confiance. Et donc, une fois qu'elle a choisi le montant de sa cotisation, tous les mois, elle va cotiser. Donc, il y en a qui vont cotiser très peu, d'autres autant qu'ils vont recevoir, d'autres plus que l'allocation qu'ils vont recevoir. Et tous les mois, ils vont recevoir une allocation en Moneco, donc la monnaie locale de Loire-Atlantique, qui correspond à 100 euros pour la première personne et 50 euros par personne supplémentaire du foyer.
1: La Caisse commune d'alimentation a choisi d'utiliser le Moneco. Pourquoi verser une allocation en monnaie locale ?
0: Il y avait besoin d'avoir un système monétaire, de passer par des euros, ça nous paraissait complexe en termes de suivi, parce qu'on a aussi une question de suivi-évaluation avec un chercheur. Donc il fallait quand même une monnaie dédiée. L'intérêt de la monnaie locale, c'est que ça continue de circuler sur le territoire. Et donc les commerçants qui reçoivent les Moneco peuvent ensuite les utiliser pour payer leurs fournisseurs. Et donc ça continue de circuler. Donc c'était aussi l'idée de faire cause commune sur des choses qui ont du sens. Et également de s'appuyer sur un dispositif qui était déjà existant et de ne pas en recréer un alors qu'on avait un outil qui est mis à notre disposition et qui fonctionne bien.
1: Les foyers qui participent à cette expérimentation, où est-ce qu'ils peuvent aller faire leurs courses ?
0: Ces Moneco-là sont à utiliser dans des lieux qui ont été, on dit conventionnés, en fait c'est des lieux partenaires qui respectent une espèce de cahier des charges qui a été posé par le comité habitant avec trois types de critères principaux qui sont la qualité des produits. Donc là, on va venir parler de est-ce que c'est local, est-ce qu'il y a des labels, est-ce que c'est brut ou ultra transformé, l'accessibilité du point de vente, est-ce qu'on peut y aller facilement ou pas, est-ce que c'est ouvert souvent ou pas, et les engagements plutôt sociétaux, comment ils choisissent leurs fournisseurs, est-ce qu'ils font attention à leurs déchets, etc. Ce qui fait qu'aujourd'hui, on a, je crois, 25 points de vente conventionnés sur Nantes et Saint-Herblain. Alors avec différents formats, on a au moins une dizaine de paysans sur les marchés. Le marché de la Petite Hollande, le marché de Zola, de la crématerie, le marché de Jean Masset. On a aussi des épiceries de quartier, des moyennes surfaces en bio, et après des boutiques spécialisées type boucherie, crèmerie, fromager, etc.
1: Est-ce qu'il y a une attention portée à certains publics ? Par exemple, y a-t-il des prix différents en fonction des revenus ?
0: L'idée, c'est vraiment de lever le frein financier au niveau des consommateurs. On ne va pas du tout demander à un point de vente de changer ses prix. Parce que notamment, si je prends l'exemple des producteurs et des productrices, ils ont déjà du mal à vivre de leur métier. Donc là, on vient vraiment donner la capacité financière à une partie des participants de la caisse d'acheter ces produits au prix qui est affiché. Mais ce qui vient aussi créer plein de discussions sur le prix, parce que c'est pas forcément parce que tu lèves le frein financier que tu vas pas trouver ça cher. Donc c'est aussi pour ça qu'on continue d'avoir des espaces de démocratie alimentaire où on vient de discuter, est-ce que ça nous convient ? Comment construire un prix ? On a eu un atelier là-dessus. Ça veut dire quoi un prix ? C'est quoi une marge ? C'est quoi le coût de revient ? Donc on continue en fait à décrypter plein de choses autour de l'alimentation.
1: Magali Arassou, est-ce que tout le monde peut participer à la caisse commune de l'alimentation ou est-ce qu'il y a des critères ?
0: Ma réponse est toujours oui et non. Le critère premier, c'était d'habiter sur le quartier. On avait vraiment un critère géographique, donc d'habiter sur Bellevue, Champenay, Sainte-Anne et Saint-Herblain-Est, pour avoir aussi une homogénéité en fonction du quartier. Et après, tout le monde peut y participer dans la limite des places disponibles et de l'équilibre financier de la caisse. C'est-à-dire qu'aujourd'hui, les cotisations des personnes représentent 50% des allocations qui sont versées. Et donc les 50% restants, on va les chercher ailleurs. Pour le moment, on a une subvention du CCAS de Nantes qui vient abonder ces caisses-là. Mais ce qui fait qu'en fait, on ne peut pas non plus accueillir trop de gens qui sous-cotisent si on n'a pas des surcotisants pour que la caisse dure dans le temps.
1: Vous venez d'expliquer qu'il y a une limitation du nombre de participants pour conserver donc cet équilibre de la caisse, cet équilibre budgétaire. Mais concrètement, qu'est-ce que ça apporte aux personnes qui y participent ?
0: En fait, que ce soit des gens avec des revenus ou peu de revenus, je pense que chacun y trouve des choses différentes et complémentaires. J'étais étonnée de voir à quel point le lien social ça revient. quel que soit le statut des personnes, leur niveau de revenu, etc. De rencontrer des personnes du quartier, de créer des nouveaux liens, c'est quelque chose qui revient très fort. Et ensuite, ce que ça apporte sur le territoire, on parle bien d'une expérimentation parce qu'on est assez convaincu que ça aura une fin, malheureusement, tant que ce ne sera pas mis en place au niveau national. Par contre, ça vient faire bouger plein de lignes, que ce soit sur comment on perçoit les personnes en situation de précarité, de redonner du pouvoir d'agir, de refaire du lien ensemble et de soutenir les producteurs locaux. Donc, même si à un moment donné, la caisse s'arrête, en fait, il y a plein de choses qui vont émerger. On est assez persuadé de ça pour continuer à travailler sur les questions alimentaires sur le territoire. Et pour le moment, la caisse, on est sûr de pouvoir la mener jusqu'en août 2026, donc dans 3 mois. Et les gens n'ont pas envie que ça s'arrête. Donc on est en train d'essayer aussi de trouver des sources de financement pour le cofinancement des caisses. Et on est aussi en train d'explorer qu'est-ce qu'on fait si effectivement on n'a plus de financement, comment la caisse peut fonctionner autrement, qu'est-ce qui peut en émerger, quoi.
1: Est-ce que c'est avantageux financièrement pour les foyers les plus démunis ?
0: Oui, mais c'est un peu plus complexe que ça parce que, de fait, en fonction des habitudes préalables des gens qui sont assez différentes, les produits coûtent plus cher. Alors quand je dis ça, j'aime pas dire ça comme ça parce que je pense qu'ils sont plus à leur juste prix. Mais en termes de ressenti, de fait, l'alimentation va coûter plus cher. Donc même si on augmente le pouvoir d'achat, de fait, il y a quand même tout un travail de là, je paye quand même plus cher mon alimentation quand je passe à la caisse. Mais clairement, pour des personnes qui cotisent au minimum, elles ont obtenu un pouvoir d'achat supplémentaire grâce à la caisse.
1: Quels sont les retours de cette expérimentation, à la fois pour les participants et à la fois pour les partenaires de cette caisse commune de l'alimentation ?
0: Je pense que c'est quelque chose qui est partagé par pas mal de caisses, c'est le temps. Du parcours d'apprentissage préalable à la structuration de la caisse, on a un peu envie que ça commence, mais en fait ça prend du temps de se mettre d'accord, d'avoir un peu le même socle de connaissances pour pouvoir avancer ensemble. Et le temps aussi de l'expérimentation, en fait ça prend du temps de changer les habitudes, de découvrir de nouveaux lieux. Nous on accompagne des fois sur des sorties pour aller au marché. Et après sur les retours, ce qui est un peu frustrant, c'est que typiquement on a envie que ça continue, on a envie que ça profite à plus de personnes. Par contre en termes d'effets positifs, vraiment on a eu des retours qui sont assez fous en fait, des personnes sur ce que ça apporte en termes de dignité. Enfin, le mot a été employé par les gens, de retrouver de la dignité, d'amélioration de la santé, pouvoir choisir, de découvrir de nouveaux producteurs et de refaire du commun. Et les gens, ils se connaissent plus, ils font des projets ensemble.
1: Votre expérimentation s'ancre dans une initiative nationale qui s'appelle la sécurité sociale de l'alimentation. Est-ce que Magali Arasou, vous pouvez nous expliquer le projet que portent les membres de ce collectif ?
0: Nous, on s'inspire des principes de la sécurité sociale de l'alimentation qui est portée par un collectif national et avec 3 piliers qui sont l'universalité, donc pour tous et toutes. Là, on n'y est pas. C'est pour ça qu'on parle d'expérimentation, une caisse commune et pas de sécurité sociale parce qu'on n'y est pas encore. Le conventionnement démocratique des produits, donc le fait que ce soit des choix portés par les expérimentateurs, expérimentatrices. Donc ça, on y est plutôt pas mal. Je pense qu'il y a 2 grands piliers, c'est à la fois soutenir une agriculture durable et à la fois renforcer la capacité des gens à choisir en quantité, en qualité, ce qu'ils mangent. C'est un peu ces 2 grands principes-là. C'est pour ça que dans le collectif national, on a à la fois plutôt des associations paysannes et des associations qui travaillent sur favoriser l'accès à une alimentation de qualité.
1: Merci Magali Arasou. Je rappelle que vous êtes salariée pour l'association VRAC, l'une des associations partenaires de la Caisse commune de l'alimentation nantaise.
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1: Je pense que pour éviter le conflit, il n'y a qu'une chose, c'est de planifier.
2: Au salon Synergie à Nantes, sur le stand de la chaire maritime de l'université, on joue pour comprendre un sujet très concret, le partage de la mer. Pêche, éolien, prospection de la nature, les activités se multiplient, surtout près des côtes. Alors comment éviter les conflits et quel rôle joue l'Europe dans tout ça?
3: Et moi, ma partie là-dedans, ça va être de valoriser la recherche de mes collègues. Ça peut être par la création de jeux sérieux, dont quelques-uns que j'anime aujourd'hui à Synergie.
2: Derrière ces dispositifs, Alexia Pigeot, médiatrice scientifique pour Nantes Université, elle travaille à rendre accessible au public les recherches menées sur le maritime.
4: Ma mission, ça va être quoi? Ça va être de sélectionner 20 cases bleu foncé et 40 cases bleu clair à moins de 4 cases des continents.
3: Donc vas-y, tu peux prendre ton stylo, le bleu clair, et aller cocher donc ces 20 cases bleu clair et 40 cases bleu foncé, je crois que c'est ça. On va faire après un petit débrief où vous allez dire si vous êtes content ou pas avec les propositions de tout le monde. Ils vont se rendre compte en fait au fur et à mesure du jeu que l'espace maritime, il n'est pas si vaste, il est quand même très contraint, que l'ensemble des activités humaines en mer, elles sont quand même souvent au même endroit, donc près des côtes, sur le littoral.
2: Un cadre fixé en partie par l'Europe, comme l'étudie Benjamin Grosjean, doctorant en droit de l'environnement à Rennes, spécialisé dans les conflits d'usage en mer.
1: Il y a une directive de planification de l'espace maritime qui date de 2014, je crois, qui oblige en fait les États membres à se doter d'une planification.
2: En France, cette organisation est ensuite adaptée à plusieurs échelles jusqu'aux autorités maritimes chargées de trancher localement.
1: Et donc, le dernier mot, c'est quand même, à l'échelle d'une façade, ce sont les préfets maritimes et les préfets de façade. Et à l'échelle nationale, c'est le ministre.
2: Sur son stand, la chaire maritime propose aussi de participer pendant 1h30 à une escape box. Chaque défi résolu donne un code ou une clé pour ouvrir des trappes successives. Parmi les joueurs, Robin Goutard, ingénieur en partenariat et innovation à l'université Gustave Eiffel.
5: Ça met un bon coup de rappel sur la pluralité des enjeux, des différentes filières notamment. Puis ça permet de rendre la chose ludique en plus. C'est assez facile de se prendre au jeu et d'endosser un rôle. Voilà. Très chouette.
2: Derrière ce jeu, un choix assumé, se concentrer sur le cas français pour coller au plus près des réalités du terrain. Alexia Pigeot, médiatrice scientifique à Nantes Université, détaille la démarche.
3: Nous, on s'intéresse au national, donc c'est vrai qu'on est plus sur un cas d'étude français. Pour faire cette escape box, du coup, j'ai fait des entretiens avec des acteurs de différents domaines et c'était que des acteurs français. Ça m'est arrivé là, de collaborer avec le Canada, donc c'est pas trop l'Europe.
2: Au milieu des stands du salon Synergie 2026, la chaire maritime de Nantes Université propose ainsi une manière plus ludique de comprendre les tensions qui traversent les espaces marins. Une organisation qui se décide aussi à l'échelle européenne avec pour objectif d'éviter les conflits et mieux planifier les usages maritimes sur le long terme.
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1: Bonjour Fabien Hay.
2: Bonjour Laurence.
1: Vous êtes cofondateur de l'agence Les Éclaireurs du Voyage et aujourd'hui, vous nous emmenez vers les étoiles ou presque.
2: Exactement Laurence, le 26 mai 1969, c'est la mission Apollo qui a atterri dans l'océan Pacifique après avoir frôlé la surface de la Lune. C'était la répétition générale ultime avant l'alunissage historique d'Apollo 11, 2 mois plus tard. Un événement qui résume à lui seul une des plus grandes aventures humaines de tous les temps.
1: Et Fabien, pouvez-vous nous rappeler le contexte de cette mission ?
2: Oui, bien sûr. Alors, nous sommes en pleine guerre froide. Les États-Unis et l'URSS se livrent une course effrénée pour conquérir l'espace. Apollo 10, c'était la mission américaine, la mission F, qui était une répétition générale pour le premier alunissage. Les astronautes Thomas Stafford et Gene Cernan pilotent le module lunaire et à quelques kilomètres de la surface, pendant que John Young reste, lui, en orbite. Tout fonctionne parfaitement, la voie est donc libre pour la mission Apollo 11.
1: Et qu'est-ce qui rend cette mission si particulière ?
2: C'est un peu en fait la mission de l'extrême frustration, c'est-à-dire que Stafford et Cernan sont à 15 km seulement de la Lune, ils auraient vraiment pu s'y poser. Mais les ordres sont formels, ils ne doivent pas atterrir, enfin alunir. On raconte même qu'à son retour, Cernan, donc celui qui pilotait le module, a dit qu'il fallait être fou pour résister à la tentation. Alors après avoir tourné 31 fois autour de la Lune, Apollo 10 est revenu sain et sauf sur Terre, et son succès a permis le premier alunissage réel 2 mois plus tard.
1: Que peut-on voir sur Terre de cette aventure ?
2: Il y a un voyage absolument fascinant à construire autour de l'épopée d'Apollo avec un grand A. On commence par le Kennedy Space Center qui est situé en Floride. C'est là que tout s'est joué, que les fusées Saturn V ont décollé. Le centre accueille aujourd'hui un musée exceptionnel avec des fusées originales, des capsules, des reconstitutions immersives. Une fois que l'on a fait ça, on peut prendre la direction du Texas et Houston où se trouve le Johnson Space Center. Le fameux Allo Houston, vous savez, qu'on entend dans tous les films.
1: Allo Houston.
2: C'est ça, qu'on en entend un peu partout. Et on peut visiter donc du coup ce centre de contrôle d'émissions quasiment intact depuis les années 60. C'est vraiment une expérience hors du temps.
1: Et à quelle période conseilleriez-vous de s'y rendre ?
2: La Floride et le Texas sont idéaux au printemps, en gros d'avril à juillet, avant les grandes chaleurs et le début de la saison des ouragans. Et si on veut vivre quelque chose d'exceptionnel, les lancements de fusées au Kennedy Space Center sont publics et accessibles. Donc voir une fusée s'arracher à la Terre en vrai, c'est une émotion qu'on n'oublie pas de sitôt.
1: Un coup de cœur à nous partager, Fabien ?
2: Oui, moi j'ai vraiment beaucoup aimé la salle de contrôle Mission Control à Houston, qui en fait a été restaurée à l'identique comme celle de juillet 69. On s'assoit dans les fauteuils des ingénieurs, on voit les écrans, les cendriers, les tasses de café, comme si le temps s'était arrêté. Et on réalise que c'est depuis cette pièce assez modeste, assez ordinaire, que des hommes ont guidé d'autres hommes jusqu'à la Lune. C'est vertigineux.
1: Merci beaucoup Fabien Hay. Je rappelle que vous êtes cofondateur de l'agence Les Éclaireurs du Voyage.
2: Thank you Laurence, et à la semaine prochaine.
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1: Entendez-vous la Terre, c'est le nom que porte la chronique réalisée par Fanny Gelin, étudiante en master affaires européennes à Sciences Po Bordeaux, qui décode pour vous chaque jeudi l'actualité environnementale de l'Union européenne. Bonjour Fanny.
2: Bonjour Laurence.
1: Alors Fanny, quels ont été les moments verts de la semaine ?
2: Alors cette semaine, la Terre nous parle de l'action de l'Union européenne pour lutter contre la déforestation. À ce mot, vous devez probablement avoir en tête l'image d'une tronçonneuse dévastant les forêts européennes. Or, il couvre une réalité bien plus large, celle de l'ensemble des produits importés dont la production a participé à faire disparaître les milieux forestiers à l'échelle internationale. C'est exactement ce que le règlement européen contre la déforestation a pour ambition d'encadrer.
1: Et que prévoit exactement ce texte ?
2: Alors, son objectif est principalement d'interdire la commercialisation au sein de l'UE de tout produit issu de terres déboisées. Donc, c'est des terres qui sont déboisées après 2020. Donc, ça aurait un double impact. Premièrement, la minimisation de la contribution de l'UE à la déforestation et à la perte de biodiversité. Et deuxièmement, la réduction de ses émissions de gaz à effet de serre. Cela concerne principalement des produits comme l'huile de palme, le cacao, le café, le soja, le caoutchouc, le bois, le bétail ou encore le cuir.
1: Et pourquoi ces produits en particulier, Fanny ?
2: À eux seuls, ils représentent près de 250 000 hectares de forêts détruits par an d'ici 2030. Au total, l'Union européenne serait responsable de près de 10% de la déforestation mondiale, ce qui est lourd de conséquences pour la biodiversité, le cycle des pluies, le climat mondial et les populations autochtones qui vivent dans la forêt. La FAO, donc l'Organisation des Nations Unies pour l'Alimentation et l'Agriculture, estime que près de 420 millions d'hectares d'arbres ont été perdus entre 1990 et 2020. Pour vous donner un ordre de grandeur, cette superficie est largement supérieure à la taille de l'Union européenne et la principale cause de cette destruction réside dans l'expansion des pâturages et des cultures céréalières destinées principalement au bétail.
1: D'où l'importance d'une action rapide, si je comprends bien Fanny.
2: Oui, exactement Laurence, mais c'est tout le contraire qui a lieu. Il faut dire que le règlement est loin d'avoir suscité l'engouement des entreprises concernées lors de son adoption en juin 2023. Il a d'abord été reporté d'un an en 2024 et sa date d'application a été à nouveau différée d'un an par le Parlement européen en novembre 2025. Ce sera donc seulement à compter du 30 décembre 2026 que les grands opérateurs et négociants seront tenus de respecter les obligations prévues. Cette date est portée à compter du 30 juin 2027 pour les PME. Mais plus l'attente se prolonge, plus l'inaction ronge la forêt, d'autant que ce n'est pas tout. Ce report a également été assorti d'un réexamen du texte. Le résultat, une exemption des produits en cuir du champ d'application de ce règlement.
1: Alors, pour que nos auditeurs comprennent bien, qu'est-ce qu'implique concrètement l'inscription d'un produit dans ce règlement, Fanny ?
2: Et il s'agit d'adopter une approche fondée sur le cycle de vie. Donc, pour garantir l'effectivité de cette interdiction, la traçabilité des produits importés est essentielle. Le règlement prévoit ainsi des obligations de géolocalisation de l'origine des produits. Les entreprises devront faire preuve aussi d'une diligence raisonnée. Cela signifie que chacune d'entre elles devra remplir une déclaration et effectuer une évaluation des risques de déforestation qu'elle entraîne tout au long de sa chaîne de production. Prenons l'exemple de l'entreprise de transformation de viande brésilienne JBS. Elle se fournit auprès d'un nombre considérable de sous-traitants qui peuvent eux-mêmes sous-traiter une partie de leur production. Alors, remonter jusqu'au début de la chaîne d'approvisionnement pour vérifier qu'il n'a pas causé de déforestation est loin d'être simple dans nos économies mondialisées, mais c'est déjà un grand progrès.
1: Et donc, une exemption des produits en cuir conduirait à alléger les obligations prévues par le règlement, c'est bien ça ?
2: Oui, c'est exact. Cela rendrait la traçabilité de la filière bovine particulièrement complexe, puisque la viande serait sujette à l'interdiction, mais pas la peau du même animal, ce qui semble contradictoire. Bon, il est certain que les marques du luxe et du lobby du cuir sont pour quelque chose dans cette décision. à voir si le Parlement européen approuvera ou non cette proposition dans les prochaines semaines.
1: Ce règlement rappelle d'une certaine manière la clause miroir déforestation présente dans l'accord avec le Mercosur.
2: Oui, c'est tout l'intérêt des clauses miroirs. Donc, les clauses miroirs, elles permettent de garantir le respect d'exigences sanitaires, sociales ou environnementales européennes par le partenaire commercial. Et elles peuvent être redoutablement efficaces. La preuve, le 13 mai dernier, le Brésil a été retiré de la liste des pays autorisés à exporter des animaux et produits d'origine animale vers l'UE, alors que l'accord avec le Mercosur venait d'entrer en vigueur le 1er mai. La raison, l'utilisation d'antibiotiques comme promoteur de croissance en élevage, qui est interdite dans le marché unique. Alors, à partir de début septembre 2026, aucun produit d'origine animale en provenance du Brésil ne pourra entrer sur le territoire européen, sauf s'il démontre d'ici là sa conformité. Il est clair que la réglementation européenne n'est pas parfaite, mais elle protège tout du moins de certaines dérives.
1: Ouais. Merci Fanny Jelin. Je rappelle que vous êtes étudiante en master affaires européennes à Sciences Po Bordeaux. 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
1: Bonjour à toutes et à tous et bienvenue dans une nouvelle édition de Géopolis, votre émission qui explore les ordres et désordres du monde.

0: Eh bien bonjour à toutes et à tous, bienvenue dans une nouvelle édition de Géopolis que nous allons aujourd'hui consacrer à la situation de Cuba. Et pour parler de la situation à Cuba sur Euradio aujourd'hui, nous avons le plaisir d'avoir en ligne Monsieur Jean-Jacques Kurlianski. Bonjour.
1: Bonjour.
0: Merci d'avoir accepté notre invitation. Monsieur Kurlianski, vous êtes directeur de l'Observatoire des Amériques latines et de l'Amérique latine et des Caraïbes. Alors, j'ai envie, avant d'aborder la situation politique que connaît l'île, avec notamment cette pression énorme, peut-être jamais vue, vous nous le direz, hein, qui pèse sur le pouvoir communiste, j'ai envie de dire encore en place, je voudrais vous proposer de revenir ensemble sur la situation économique et humanitaire qui prévaut sur l'île. Comment est-ce que vous pourriez la décrire, cette situation humanitaire? Je crois qu'elle est inédite, hein. Cuba a connu des situations difficiles, notamment dans la période qui a suivi la chute de l'URSS dans les années 90. C'était alors très compliqué, mais aujourd'hui, on est encore dans une situation qui est bien au-delà, hein.
1: Oui, parce que la période spéciale, c'est le nom qui avait été donné à l'époque par les autorités cubaines à la réponse apportée à la suspension de l'aide, notamment énergétique et pétrolière de la Russie. C'est ajouté aujourd'hui une pression renforcée des sanctions des États-Unis, des pressions inusitées. Donc fin janvier, donc interdiction de toute livraison pétrolière à Cuba. Donc depuis la fin du mois de janvier, il y a eu un seul bateau

0: ce qui a livré du pétrole au mois de mars. Les autres pays qui livraient du pétrole à Cuba, en particulier le Mexique, qui ont renoncé. Donc ça a des effets immédiats. Donc aujourd'hui, les coupures d'électricité à La Havane sont de 22 heures sur 24. D'autre part, les États-Unis ont également renforcé leur pression financière. Elles ont menacé les pays étrangers, les pays qui ont des relations avec l'entreprise qui est de l'État cubain, qui est chargée de gérer en particulier les actifs touristiques. Ils ont menacé de sanctions, et également les quelques entreprises qui font des recherches minières. Donc une entreprise canadienne a déjà plié bagage il y a quelques jours, et tout le secteur touristique d'origine européenne, espagnole, française ou latino-américaine, mexicaine, colombienne sont en attente, dans la mesure où ils gèrent des hôtels en co-gérance avec cette entreprise de l'État cubain, donc Gaisa. Et comme ces grands réseaux hôteliers ont également des intérêts et bien plus importants hors de Cuba, ils pourraient subir des sanctions extrêmement importantes. Troisième élément, donc Cuba tire des revenus de l'exportation de son service de santé, de médecins dans un certain nombre de pays, et les États-Unis ont également fait pression sur ces pays qui, pour beaucoup, ont renvoyé les médecins cubains chez eux. Et donc là aussi, il y a une autre rentrée de devises qui est supprimée. Donc le résultat de cette accumulation de faits, donc la suspension des livraisons de pétrole depuis le 29 janvier, donc du Venezuela, du Mexique, de Russie, d'Algérie, couplé sur les pressions financières et commerciales, font que le quotidien des Cubains est assez dramatique. Donc il y a dans de nombreux quartiers de Cuba, donc des villes cubaines, donc il n'y a plus d'électricité. Donc les réfrigérateurs ne fonctionnent plus, la télévision ne fonctionne plus, Internet n'est plus accessible, etc., etc. L'eau également, la fourniture en eau est affectée, le ramassage des ordures donc est réduit dans la mesure où il n'y a plus d'essence pour faire fonctionner les camions de collecte d'ordures, les transports publics ne fonctionnent plus, l'aluminium. Comme il n'y a plus d'électricité, les bureaux, les universités, les écoles, etc., les hôpitaux donc, sont affectés. Donc c'est une situation d'autant plus dramatique que dans les crises précédentes, c'est l'émigration qui servait de soupape de sécurité. Donc ces dernières années, sous la présidence Biden notamment, ou Trump 1 de 2016 jusqu'en qu'avait plus Biden, jusqu'à 2024, environ 1,5 million Cubains avaient quitté l'île. Ça avait été le cas exact et dans d'autres circonstances. Aujourd'hui, ça n'est plus possible. Le gouvernement des États-Unis renvoie, il y a eu encore le 22 mai, un avion qui est revenu des États-Unis chargé de Cubains, avec des passagers cubains expulsés, résidents aux États-Unis qui ont été expulsés. Et pour donner un chiffre, pour donner la mesure de ce qui se passe en matière de migration, à la fin au passage, disons, de Biden à Trump, il y avait 11 000 environ permis de résidence qui étaient accordés tous les mois aux États-Unis à des personnes d'origine cubaine. Le chiffre équivalent pour le mois de janvier 2026 est de 15 000, donc c'est passé de 11 000 à 15, et la fameuse police ICE de lutte contre les immigrés ne fait pas de cadeaux cubains. Il y a eu 1 000 arrestations, il y a environ, depuis l'arrivée de Donald Trump aux affaires, en janvier 2025, et environ 1000 arrestations mensuelles de ressortissants cubains en attente d'expulsion. Selon certaines sources à Miami, les négociations en cours entre les autorités cubaines et Donald Trump buteraient justement sur ce problème, puisque le gouvernement cubain, en échange de la levée de certaines sanctions, notamment portant sur les possibilités de reprendre, d'être de nouveau admis à des financements internationaux via le FMI, supposerait de leur part d'accepter le retour de 500 000 résidents cubains qui sont actuellement aux États-Unis.
1: On entend le tableau apocalyptique que vous nous dressez de Cuba aujourd'hui en 2026. J'ai envie de vous poser la question, qu'est-ce qui fonctionne encore? Et est-ce que le régime peut tenir encore dans ces conditions, hein? On imagine en plus, derrière ce que vous nous dites, la crise humanitaire, on n'assiste pas encore à des famines, mais j'imagine que dans certaines régions, dans certaines localités, on s'approche, hein, on s'en approche.
0: Bah, c'est l'objectif du président des États-Unis, c'est-à-dire pour éviter d'avoir une intervention dure, une intervention militarisée, bon, bien que il y a un porte-avions qui est actuellement au large des côtes cubaines, on voit très bien que l'objectif est pour l'essentiel de provoquer un court-circuit généralisé de l'État cubain, donc avec soit des mouvements de la population de protestation contre une situation qui est effectivement de plus en plus, de moins en moins acceptable et vivable, et donc des émeutes de la faim ou un effondrement du pouvoir, donc dans la mesure où il ne serait plus en mesure, faute de d'essence, faute d'électricité, il ne serait plus en mesure d'assurer un minimum d'autorité sur le pays, donc de faire tomber un peu Cuba comme un fruit mûr. C'est un peu l'idée qu'a donné Donald Trump, qu'il a dans sa manche depuis plusieurs mois. Donc il garde donc Cuba dans un tiroir, et dans l'espoir d'ailleurs que ce court-circuit se produise dans les prochaines semaines, hein, puisqu'il a un rendez-vous électoral extrêmement important, les élections de mi-mandat au mois de novembre.
1: Et alors, face à cette situation, le régime, il compte sur quelle méthode? Utiliser une surveillance encore plus massive qu'en temps normal, j'ai envie de dire?
0: Le paradoxe, c'est que de l'extérieur, on parle beaucoup de démocratie, de droits de l'homme, etc., mais la situation est telle, c'est le paradoxe de la situation, que pour la majorité des Cubains, l'objectif principal, c'est de survivre. Et donc, c'est... Le quotidien, c'est la recherche d'eau, la recherche d'aliments, la recherche d'éléments de survie, et la population n'a pas le temps de faire de la politique ou de s'occuper d'autre chose. Hein. C'est un peu la bouée de sauvetage du gouvernement. C'est-à-dire que dans la situation actuelle, donc ce qu'il peut craindre, c'est effectivement des émeutes comme ça, c'est des genres de gilets jaunes, si vous voulez, des émeutes spontanées, parce que la situation serait insupportable, mais ce qu'ils n'ont pas a priori de dimension politique. La dimension politique, excusez-moi, elle se trouve chez les Cubains qui ont le droit de vote, qui sont naturalisés aux Nord-Américains. Donc les Cubains qui sont en particulier en Floride, donc qui eux donc ont de quoi manger, une maison pour un lieu de vie, etc. Et donc eux ont le temps de faire de la politique. Et donc c'est aussi le volet qui est privilégié par Donald Trump, c'est-à-dire que tout ce qu'il fait, il ne le fait pas pour la population cubaine, mais il le fait pour les électeurs d'origine cubaine à Miami.
1: Alors dans le contexte que vous nous décrivez, il y a eu un élément d'actualité important, c'est le ministère américain de la justice qui a inculpé l'ancien président cubain Raúl Castro, un frère de Fidel bien sûr. Comment vous la lisez cette inculpation? C'est encore un moyen d'ajouter de la pression sur la pression. On parle même évidemment d'un possible scénario d'enlèvement. avec évidemment quelque chose, des images qui rappelleraient ce qui s'est passé au Venezuela.
0: Bon, c'est ça, oui, on fait beaucoup de comparaisons avec le Venezuela, il y a quand même des différences de situation. Bon, il y en a une d'ailleurs très importante, parce que bon, le Venezuela, il y a un enjeu pétrolier qui n'existe pas à Cuba. Et puis la structure du pouvoir était verticale au Venezuela, ce qui n'est pas le cas à Cuba. D'ailleurs, les Cubains l'ont bien compris. Hein, chaque fois qu'ils ont des contacts avec les États-Unis, c'est tantôt le neveu de Raúl Castro, tantôt c'est le ministre de l'Intérieur, tantôt c'est le président de la République. Et une autre occasion, c'est le ministre des Affaires étrangères. Ensuite, c'est le vice-ministre des Affaires étrangères. Donc, ils ont multiplié les personnes qui sont appelées à réagir comme pour signaler aux États-Unis qu'il n'y a pas vraiment de Delcy Rodriguez à Cuba et qu'ils auraient du mal à la trouver. Et donc, ce scénario-là paraît assez improbable. Alors, bien évidemment, la structure de pouvoir à Cuba est entrée en négociation, mais en essayant de préserver l'essentiel, c'est-à-dire leur maintien au pouvoir. Il semblerait que du côté des États-Unis, il n'y aurait pas d'obstacle, à condition que les personnes restant au pouvoir se comportent comme Delcy Rodriguez au Venezuela, c'est-à-dire acceptent de céder la gestion, notamment de ce que gère le groupe GAESA, tout le secteur touristique, l'ouvre aux intérêts des États-Unis, acceptent le retour de 500 000 Cubains au pays en échange de leur maintien au pouvoir et d'un accès au crédit international. Mais bon, il n'y a pas vraiment, enfin, Donald Trump, comme sur beaucoup de dossiers, a un objectif global, c'est-à-dire être celui qui, dans l'histoire, apparaîtra comme le président qui a réussi à faire plier la Cuba issue de la révolution de 1959-60. Mais sur la stratégie, il a plusieurs cartes sur la table, la carte militaire étant l'une d'entre elles, mais qui n'est pas nécessairement la plus probable. Comme je vous disais tout à l'heure, la voie la plus probable, c'est d'essayer de faire pourrir la situation au maximum pour contraindre les Cubains à accepter les desiderata des États-Unis.
1: Alors j'imagine que c'est une question à laquelle il est particulièrement dur de répondre, Monsieur Kurlansky, mais est-ce qu'on a une idée au moins approximative de la popularité qu'a encore ce régime castriste auprès des Cubains ?
0: Oui, je vous dis, il faut éviter de réfléchir, de poser le problème comme en Europe, en France ou même aux États-Unis, hein, on se trouve face à une population en détresse matérielle. Et donc on est dans une situation en détresse matérielle, on ne pense ni à défendre le régime, ni à le contester. On est absorbé 24 heures sur 24 par la survie, hein, la recherche d'une survie au quotidien. Bon, pour le reste, c'est vrai qu'aujourd'hui, les générations actuelles, les jeunes actuels à Cuba n'ont pas connu la période d'avant la révolution, mais c'est vrai aussi que les électeurs les plus jeunes, comme je vous disais tout à l'heure, il y a eu plus d'1,5 million Cubains qui ont quitté l'île dans les années 2020, 2023, jusqu'en 2024, et ce sont en général les plus jeunes qui partaient, donc il y a de fait le vieillissement de la population a été accentué par cette puissante émigration cubaine vers l'extérieur. J'aurais quand même un point à signaler, c'est que je vous signalais que pour Donald Trump, il y a un mur, c'est l'élection du mois de novembre, mais le calendrier des choix qu'il pourrait faire sur ce qu'il va faire à Cuba va être certainement contraint par la résolution, la non-résolution ou la façon dont il arrive à se sortir du pétrin dans le détroit d'Ormuz et en Iran.
1: Oui, on imagine que ça a contribué à sauver Cuba au moins provisoirement, ouais.
0: ça pèse sur sa popularité dans la perspective des élections du mois de novembre. Donc si ça se perpétue trop longtemps, il sera forcé de faire quelque chose rapidement à Cuba, quelque chose qui laisse une image aussi positive de son point de vue que sur que l'affaire du Venezuela, pour essayer de remonter dans les sondages.
1: Eh bien, on suivra bien sûr tout ça, notamment avec vous, hein, Jean-Jacques Kourlianski. Je rappelle que vous êtes directeur de l'Observatoire de l'Amérique latine et des Caraïbes à la Fondation Jean Jaurès. Merci encore d'avoir accepté notre invitation.
0: Je vous en prie, merci à vous.

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1: 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Il y a marqué de vivre, on vit dans une vie matérielle. Il faut être riche. Eh ben, j'ai suivi la Bible et la Torah. Voilà.

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1: Je ne dors plus, tu vois bien.

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3: Bonjour Manon, bonjour à toutes et à tous. On ouvre ce journal en évoquant les nouveaux appels lancés par Kiev à ses alliés occidentaux, alors que la Russie intensifie ses frappes et que les négociations diplomatiques restent dans l'impasse.
4: Bonjour Nicolas, c'est sans doute l'un des développements les plus marquants de ces dernières heures sur le front ukrainien. Volodymyr Zelensky a annoncé avoir adressé une lettre à Donald Trump, ainsi qu'au Congrès américain, pour réclamer une action rapide et efficace face à l'escalade russe. Le président ukrainien y alerte sur une pénurie croissante de systèmes de défense antiaérienne. Dans le même temps, Ursula von der Leyen s'est entretenue avec le président ukrainien et a réaffirmé le soutien européen à Kiev, promettant une intégration renforcée de l'Ukraine au dispositif européen de défense aérienne et de lutte anti-drone. La présidente de la Commission a également dénoncé les frappes massives menées ces derniers jours par Moscou, estimant qu'elles traduisaient la brutalité et le désespoir du Kremlin face à l'enlisement militaire.
3: Et cette montée des tensions pousse plusieurs Européens à accélérer leur coordination stratégique.
4: Oui, c'est une annonce importante. La Norvège a décidé de rejoindre l'initiative française de dissuasion nucléaire avancée portée par Emmanuel Macron. Concrètement, ce projet, présenté en mars dernier, vise à associer des alliés européens volontaires à la protection offerte par la force nucléaire française, sans toutefois partager la décision ultime de son emploi qui reste entre les mains de Paris. Les deux pays ont d'ailleurs officialisé un renforcement majeur de leur coopération militaire, notamment dans les domaines de la défense aérienne, du Grand Nord et de la sécurité stratégique. Emmanuel Macron a salué une étape très importante pour la sécurité européenne, dans un contexte où plusieurs capitales cherchent à réduire leur dépendance sécuritaire vis-à-vis des États-Unis.
3: Et c'est dans ce climat que les chefs des diplomaties des 27 se réunissent ce mercredi à Chypre.
4: Exactement, les ministres des Affaires étrangères se retrouvent pour une réunion informelle à laquelle Kiev presse l'Union de contribuer plus activement aux négociations de paix et au soutien militaire. La question d'un renforcement de la défense européenne sera au cœur des discussions, alors que plusieurs dirigeants européens plaident pour une coordination accrue face à la pression russe et aux incertitudes américaines.
3: Et on continue ce journal en Géorgie, où un important rassemblement pro-européen a eu lieu ce mardi 26 mai, en parallèle du 35e anniversaire de l'indépendance du pays.
4: Alors que le parti au pouvoir depuis 2012, le Rêve géorgien, organisait un défilé réunissant responsables politiques et membres de l'armée, des milliers de manifestants se sont rassemblés dans le centre de la capitale Tbilissi, puis devant le Parlement pour demander à ce que la Géorgie intègre l'Union européenne. Beaucoup ont défilé avec des pancartes « Nous sommes l'Europe », mais aussi avec des portraits de l'ancien président Mikhail Saakachvili, aujourd'hui emprisonné pour abus de pouvoir, mais symbole pour beaucoup d'un rapprochement avec l'Occident. La manifestation s'est donc déroulée sous forte présence policière.
3: Car pour l'instant, le processus d'adhésion de la Géorgie à l'UE est à l'arrêt.
4: Bruxelles a gelé le processus suite à la décision prise en 2024 par le Premier ministre Irakli Kobaridze de suspendre les négociations jusqu'en 2028. Le pays doit également mener des réformes significatives pour remplir les nombreuses conditions nécessaires. Pourtant, l'adhésion à l'UE est inscrite dans la constitution géorgienne et reste soutenue, selon plusieurs sondages, par plus de 80% de la population.
3: Et au-delà de la question européenne, cette mobilisation visait aussi à dénoncer le tournant autoritaire du gouvernement.
4: Depuis les élections législatives de 2024, dont le résultat est contesté par l'opposition, la société géorgienne est profondément divisée. Le rassemblement était en effet organisé par une alliance de partis d'opposition qui peinent encore à constituer un front uni contre le parti au pouvoir. Ils l'accusent de faire reculer la démocratie et de rapprocher le pays de Moscou. Des accusations que le gouvernement rejette. Pourtant, le parti qui se réclamait initialement du centre-gauche, adopte depuis plusieurs années une ligne ouvertement pro-russe et ne cesse de multiplier les mesures contre l'opposition, l'état de droit et les libertés fondamentales.
3: Et on conclut ce journal en Hongrie, où le Parlement a finalement enterré le projet de retrait de la Cour pénale internationale souhaité par l'ex-premier ministre Viktor Orban.
4: Ce mercredi, 133 des 197 députés hongrois ont voté contre ce texte qui prévoyait une sortie du statut de Rome, le traité fondateur de la CPI. Le texte qui devait devenir effectif le 2 juin avait été présenté par Viktor Orban en avril 2025, accusant l'institution d'être venue trop politique, une manière de soutenir son allié israélien Benjamin Netanyahou, visé par un mandat d'arrêt de la CPI pour crimes contre l'humanité et crimes de guerre dans la bande de Gaza. Mais lundi, le nouveau Premier ministre pro-européen, Peter Maguire, a présenté un projet de loi contraire et l'a fait adopter au Parlement via une procédure accélérée. La loi doit désormais être promulguée par le président Tamás Szulyok, allié de Viktor Orban.
3: La CPI a quant à elle salué une décision importante.
4: Car la Cour est soutenue par 125 États membres et a pour mission de poursuivre les responsables des crimes les plus graves au monde lorsque les États ne peuvent ou ne veulent pas le faire eux-mêmes. Mais elle fait face à un manque de reconnaissance et de moyens. La Chine, Israël, la Russie et les États-Unis ne reconnaissent pas sa compétence, tandis que le Burundi et les Philippines s'en sont retirés.
3: Cette décision marque surtout une rupture claire entre Viktor Orban et Peter Maguire.
4: Le nouveau Premier ministre affirme vouloir rapprocher la Hongrie des institutions européennes et du droit international, à rebours de la ligne que défendait son prédécesseur. Viktor Orban avait notamment accueilli Benjamin Netanyahou à Budapest, malgré le mandat émis contre lui, alors que les États membres de la CPI sont censés arrêter toute personne visée par un mandat lorsqu'elle entre sur leur territoire.
3: Merci Manon.
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5: L'année prochaine, en 2027, le programme Erasmus+ fêtera ses 40 ans. Au total, 2 millions de mobilités ont été financées en France, 200 000 l'an dernier, dont de plus en plus de stages, trois fois plus même entre 2021 et 2025. Désormais ingénieur d'études dans la neuroscience, Aurélie est partie il y a un an en Allemagne pendant 6 mois, à la fois en cours et en stage dans un laboratoire. Elle dit avoir beaucoup appris sur la façon de communiquer pendant cette mobilité.
6: C'est important d'avoir des compétences scientifiques, mais si on n'est pas capable de savoir comment communiquer correctement, clairement nos résultats, c'est assez compliqué ensuite de pouvoir discuter avec nos pairs et également de pouvoir échanger avec le grand public.
5: Mais le programme Erasmus+ ne s'adresse pas qu'aux étudiants. Mathias, 16 ans, est en première année de bac pro cuisine à l'école hôtelière Sainte-Thérèse des apprentis d'Auteuil. La fondation envoie chaque année une dizaine de jeunes apprentis en stage. Cette année, c'était en Slovénie.
7: Déjà, l'ambiance en cuisine, elle n'est pas pareille. Ils sont beaucoup plus relaxés. L'organisation, il n'est pas pareil. Il fallait s'adapter. À un si jeune âge, pouvoir partir travailler à un autre pays, ce n'est pas une occasion qui se présente régulièrement. Du coup, j'ai foncé sur l'occasion.
5: Même en recherche d'emploi, on peut faire une mobilité grâce à sa mission locale. Joyce est partie faire un stage également en Slovénie il y a quelques mois.
8: Quand on part à l'étranger, on évolue vraiment sur le plan humain. Donc forcément, tu sors de ta zone de confort, tu apprends à t'adapter à des situations. Et ça, c'est hyper important quand tu es dans le monde du travail, savoir s'adapter, faire face à l'inattendu, enfin, l'incertitude. Et moi, dans mon domaine qui est le marketing, la communication, partir à l'étranger, ça m'a permis aussi d'apprendre à m'adresser à un public beaucoup plus large. Et c'est hyper important dans ces domaines-là, c'est même primordial.
5: Participer à Erasmus+ permet donc de développer des compétences professionnelles utiles pour les entreprises, appuie Nelly Fesseau, directrice de l'agence Erasmus+ Emploi Formation.
9: Ils comprennent de plus en plus l'intérêt aussi qu'ils ont à faire en sorte d'avoir des jeunes qui soient compétents, qui soient formés, qui aient vécu d'autres expériences et au-delà des compétences traditionnelles, qui soient beaucoup plus autonomes, confiants en eux aussi et qui puissent prendre des responsabilités. Je crois que ça aussi, c'est très important.
5: Mais à l'heure où l'on discute du prochain budget de l'Union européenne pour la période 2028-2034, seule une demande de mobilité sur deux peut être financée. La ministre déléguée à la formation professionnelle, Sabrina Agresti-Roubache, promet de défendre une augmentation du budget pour Erasmus+.
10: Au moment où la France se réindustrialise, au moment où nous avons quand même, je rappelle à tout le monde, une guerre sur notre territoire, en Ukraine. On voit bien que notre souveraineté, notre autonomie, notre indépendance, elle va passer aussi par notre capacité à produire de la compétence pour nos entreprises.
5: Le cercle Erasmus+ demande d'ailleurs que le budget du programme soit doublé pour suivre la hausse des demandes.
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1: Bonjour Manon, bonjour à toutes et à tous. On ouvre ce journal en évoquant les nouveaux appels lancés par Kiev à ses alliés occidentaux, alors que la Russie intensifie ses frappes et que les négociations diplomatiques restent dans l'impasse.
2: Bonjour Nicolas, c'est sans doute l'un des développements les plus marquants de ces dernières heures sur le front ukrainien. Volodymyr Zelensky a annoncé avoir adressé une lettre à Donald Trump, ainsi qu'au Congrès américain, pour réclamer une action rapide et efficace face à l'escalade russe. Le président ukrainien y alerte sur une pénurie croissante de systèmes de défense antiaérienne. Dans le même temps, Ursula von der Leyen s'est entretenue avec le président ukrainien et a réaffirmé le soutien européen à Kiev, promettant une intégration renforcée de l'Ukraine au dispositif européen de défense aérienne et de lutte anti-drone. La présidente de la Commission a également dénoncé les frappes massives menées ces derniers jours par Moscou, estimant qu'elles traduisaient la brutalité et le désespoir du Kremlin face à l'enlisement militaire.
1: Et cette montée des tensions pousse plusieurs Européens à accélérer leur coordination stratégique.
2: Oui, c'est une annonce importante. La Norvège a décidé de rejoindre l'initiative française de dissuasion nucléaire avancée portée par Emmanuel Macron. Concrètement, ce projet, présenté en mars dernier, vise à associer des alliés européens volontaires à la protection offerte par la force nucléaire française, sans toutefois partager la décision ultime de son emploi qui reste entre les mains de Paris. Les deux pays ont d'ailleurs officialisé un renforcement majeur de leur coopération militaire, notamment dans les domaines de la défense aérienne, du Grand Nord et de la sécurité stratégique. Emmanuel Macron a salué une étape très importante pour la sécurité européenne, dans un contexte où plusieurs capitales cherchent à réduire leur dépendance sécuritaire vis-à-vis des États-Unis.
1: Et c'est dans ce climat que les chefs des diplomaties des 27 se réunissent ce mercredi à Chypre.
2: Exactement, les ministres des Affaires étrangères se retrouvent pour une réunion informelle à laquelle Kiev presse l'Union de contribuer plus activement aux négociations de paix et au soutien militaire. La question d'un renforcement de la défense européenne sera au cœur des discussions, alors que plusieurs dirigeants européens plaident pour une coordination accrue face à la pression russe et aux incertitudes américaines.
1: Et on continue ce journal en Géorgie, où un important rassemblement pro-européen a eu lieu ce mardi 26 mai, en parallèle du 35e anniversaire de l'indépendance du pays.
2: Alors que le parti au pouvoir depuis 2012, le Rêve géorgien, organisait un défilé réunissant responsables politiques et membres de l'armée, des milliers de manifestants se sont rassemblés dans le centre de la capitale Tbilissi, puis devant le Parlement pour demander à ce que la Géorgie intègre l'Union européenne. Beaucoup ont défilé avec des pancartes « Nous sommes l'Europe », mais aussi avec des portraits de l'ancien président Mikhail Saakachvili, aujourd'hui emprisonné pour abus de pouvoir, mais symbole pour beaucoup d'un rapprochement avec l'Occident. La manifestation s'est donc déroulée sous forte présence policière.
1: Car pour l'instant, le processus d'adhésion de la Géorgie à l'UE est à l'arrêt.
2: Bruxelles a gelé le processus suite à la décision prise en 2024 par le Premier ministre Irakli Kobaridze de suspendre les négociations jusqu'en 2028. Le pays doit également mener des réformes significatives pour remplir les nombreuses conditions nécessaires. Pourtant, l'adhésion à l'UE est inscrite dans la constitution géorgienne et reste soutenue selon plusieurs sondage par plus de 80% de la population.
1: Et au-delà de la question européenne, cette mobilisation visait aussi à dénoncer le tournant autoritaire du gouvernement.
2: Depuis les élections législatives de 2024, dont le résultat est contesté par l'opposition, la société géorgienne est profondément divisée. Le rassemblement était en effet organisé par une alliance de partis d'opposition qui peinent encore à constituer un front uni contre le parti au pouvoir. Ils l'accusent de faire reculer la démocratie et de rapprocher le pays de Moscou. Des accusations que le gouvernement rejette. Pourtant, le parti, qui se réclamé initialement du centre-gauche, adopte depuis plusieurs années une ligne ouvertement pro-russe et ne cesse de multiplier les mesures contre l'opposition, l'état de droit et les libertés fondamentales.
1: Et on conclut ce journal en Hongrie, où le Parlement a finalement enterré le projet de retrait de la Cour pénale internationale souhaité par l'ex-premier ministre Viktor Orban.
2: Ce mercredi, 133 des 197 députés hongrois ont voté contre ce texte qui prévoyait une sortie du statut de Rome, le traité fondateur de la CPI. Le texte qui devait devenir effectif le 2 juin avait été présenté par Viktor Orban en avril 2025, accusant l'institution d'être venue trop politique, une manière de soutenir son allié israélien Benjamin Netanyahou, visé par un mandat d'arrêt de la CPI pour crimes contre l'humanité et crimes de guerre dans la bande de Gaza. Mais lundi, le nouveau Premier ministre pro-européen, Peter Magyar, a présenté un projet de loi contraire et l'avait adopté au Parlement via une procédure accélérée. La loi doit désormais être promulguée par le président Tamás Szulyok, allié de Viktor Orban.
1: La CPI a quant à elle salué une décision importante.
2: Car la Cour est soutenue par 125 États membres et a pour mission de poursuivre les responsables des crimes les plus graves au monde lorsque les États

0: ne peuvent ou ne veulent pas le faire eux-mêmes. Mais elle fait face à un manque de reconnaissance et de moyens. La Chine, Israël, la Russie et les États-Unis ne reconnaissent pas sa compétence, tandis que le Burundi et les Philippines s'en sont retirés.
1: Cette décision marque surtout une rupture claire entre Viktor Orban et Peter Magyar.
0: Le nouveau Premier ministre affirme vouloir rapprocher la Hongrie des institutions européennes et du droit international, à rebours de la ligne que défendait son prédécesseur. Viktor Orban avait notamment accueilli Benjamin Netanyahou à Budapest, malgré le mandat émis contre lui, alors que les États membres de la CPI sont censés arrêter toute personne visée par un mandat lorsqu'elle entre sur leur territoire.
1: Merci Manon.
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3: Jeudi 28 mai, bonsoir à toutes et à tous et bienvenue sur Euradio si vous nous rejoignez. À la une ce soir, le Café de l'Europe s'installe à Lille pour faire parler les citoyens d'avenir. La mission Apollo 10, la répétition en général oubliée qui a permis à l'homme de poser le pied sur la Lune. L'illettrisme, ce combat de 40 ans mené à Lille par une association. Et puis l'orchestre européen et ses 46 jeunes musiciens venus de toute l'Europe. La déforestation importée, un règlement européen sans cesse retardé et les milliards chinois qui reviennent en Europe à quelles conditions? Bienvenue dans les soirées NAL, nous sommes ensemble jusqu'à 19h. Un café pour parler d'Europe, l'idée peut sembler simple mais elle répond à un enjeu majeur. Selon l'Eurobaromètre, près d'un Européen sur deux estime ne pas être suffisamment informé sur l'Union Européenne. À Lille, un dispositif original tente de recréer le dialogue au plus près des citoyens.
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5: Ici, on se trouve vraiment sur une réserve naturelle nationale, Coussoul de Croix.
1: Et le Coussoul, qu'est-ce que c'est?
5: Coussoul, c'est justement cette pelouse sèche qui porte ce nom local, Coussoul. Lisbeth Zechner, je travaille pour le Conservatoire d'Espace Naturel PACA, Provence-Alpes-Côte d'Azur, et je fais la coordination du projet LIFE SOS Criquet de Croix. Je suis autrichienne, d'où l'accent provençal.
1: C'est un paysage de steppe qui s'étend devant nous. Au sud-est de Arles, depuis 2000 ans, 7000 hectares de la plaine de la Croix ont été classés dans la réserve naturelle nationale Coussoul de Croix, un écosystème unique et protégé.
6: Thibaut Favier, du coup, et je suis garde technicien dans la réserve naturelle.
1: C'est assez magnifique comme paysage quand même, c'est super impressionnant, tout plat comme ça, avec battu par les vents.
6: Ouais, ben là finalement il y a quand même pas mal de vent finalement, et puis c'est la partie la plus vaste quoi, donc la plus grande surface de Coussou continue d'un seul bloc quoi, de toute la réserve. C'est une steppe qui est semi-aride, très sèche, où on voit une végétation qui est un peu jaunissante à cette période-là de l'année, et donc des galets ronds, qui sont des galets de rivière, de anciennement la Durance, qui ont été ramenés des Alpes par l'eau. Cette plaine qui est complètement plate, caillouteuse, avec de l'herbe sèche, piquante, composée de thym, de brachypodes.
5: Et ce site est notamment connu pour sa faune et sa flore extraordinaire, ce qu'on ne trouve pas ailleurs en Europe du Sud. Et ce fameux criquet de Croix, qui est vraiment endémique de cette plaine de Croix, c'est-à-dire on le trouve seulement ici.
1: Inscrite sur la liste rouge des espèces menacées d'extinction par l'Union internationale pour la conservation de la nature, le criquet de Croix, de son nom scientifique Prionotropis rodanica, a connu un déclin important de sa population ces dernières décennies.
5: Cette espèce était très probablement présente partout sur cette plaine jusqu'à les années 80-90. Et fin des années 90, l'espèce a disparu sur une bonne partie de cette plaine de Croix, sur le Coussoul. Il y a très probablement un changement de climat, entre guillemets, qui s'est ajouté à partir des années 2000. Donc il y a peut-être un changement de la végétation. Et en plus, on a plus des espèces d'oiseaux qui ont augmenté en nombre pendant cette période. Et on cite deux espèces notamment. Le héron garde-peu, un petit héron blanc qui se balade avec les troupeaux de brebis et qui a très probablement mangé pas mal de ces criquets.
1: Les causes de ce déclin sont complexes, mais la particularité du criquet de croc, espèce peu mobile et plutôt silencieuse, est de se fondre dans son environnement.
5: Ce criquet, vous voyez, le sol là, il est marron, il y a les cailloux, il y a un peu de végétation, et le criquet, il est super bien camouflé. Il est très grand, la femelle a presque 5 cm, mais si elle bouge pas, on la voit pas. Elle a des ailes courtes. Elle ne sait pas voler, elle saute un petit peu, mais elle n'est pas très sportive. Ce criquet chante rarement, donc c'est-à-dire qu'on ne peut pas la repérer non plus avec le chant. Et c'est pourquoi c'est difficile de le suivre et de connaître ses effectifs. On a actuellement environ 220 hectares où il y a encore ce criquet présent.
1: Depuis 10 ans, le Conservatoire d'espaces naturels PACA travaille sur une stratégie de conservation de l'espèce. Le projet LIFE SOS Criquet de Croc, entamé en 2021, a permis d'amplifier largement leurs actions de conservation. Avec un budget de près de 2 millions d'euros, ce projet, porté par le Conservatoire, la Réserve naturelle et la Chambre d'agriculture, est financé à 60% par l'Union européenne. Premier objectif, protéger les milieux ouverts, nécessaires pour les criquets, en travaillant notamment avec les éleveurs de brebis qui pratiquent ici le pastoralisme.
5: Donc on travaille d'une part sur la gestion du milieu avec la Chambre d'agriculture qui est partenaire du projet LIFE. C'est un plan de gestion pastorale avec des zones qu'on pâture un peu moins. On a monté une clôture dans la partie nord qui est plus humide, où la végétation est très dense. Avec l'éleveur, avec ses brebis, on essaie de réouvrir avec une augmentation de la pression de pâturage. Et donc c'est le volet gestion milieu.
1: L'autre action, c'est aussi le recensement des populations de criquets.
6: C'est un protocole qui est assez exigeant, parce que ça se fait à un moment de l'année où il fait très chaud, en juin. L'idée, c'est de venir prospecter pendant 3 heures avec 3 personnes sur le site. Dès qu'on trouve un criquet, il faut le marquer. Donc on écrit un chiffre au marqueur indélébile sur le pronotum. Donc c'est une partie entre les ailes et la tête. La dernière fois ici, on a marqué à peu près 50 criquets. C'est assez exigeant, mais c'est intéressant.
4: C'est un travail fastidieux.
6: Voilà, fastidieux, mais c'est très utile pour comprendre le fonctionnement de l'espèce et surtout inventorier sa population. Mais ouais, cette année, on est assez content du nombre de criquets qu'on a trouvé. C'était très positif et j'espère que ça va continuer comme ça, quoi.
1: En ce mois de septembre, nous ne verrons malheureusement pas de criquets de croc. Espèce précoce, les œufs de ce criquet éclosent début avril et ils meurent après la reproduction à la fin du mois de juin. Mais le cœur de ce projet LIFE, c'est l'élevage de criquets, dans les conditions si particulières de la plaine de la Croc, en partenariat avec 2 parcs zoologiques.
5: On fait l'élevage de cette espèce. Dans le cadre du projet LIFE, on travaille avec 2 parcs zoologiques. Le parc zoologique de la Parpin, juste à côté de Salon de Provence, et aussi le muséum de Besançon. Avec ces 2 partenaires, on fait l'élevage du criquet, avec l'idée justement de renforcer la population.
4: Et donc là, vous m'amenez voir des volières en plein milieu de la plaine.
5: Oui, en plein milieu de la plaine, parce qu'on veut vraiment faire l'élevage dans les milieux naturels. Tout au début 2015, le conservatoire avait commencé à faire cet élevage. Et l'idée, c'était, on va capturer des criquets, on va les apporter dans un parc zoologique, on va faire l'élevage et on aura une population autonome, autosuffisante pour renforcer la population. Et finalement, ça n'a pas marché. Et c'est parce que ce criquet a des exigences qui sont vraiment adaptées à ce milieu très particulier. Comme une bonne partie du cycle se passe dans la terre, les œufs sont bons, la ponte se fait dans la terre, dans des paquets d'œufs. Entre juillet et mars, tout se passe sous sol. Et les conditions sont tellement particulières, on n'arrive pas à les imiter hors gros.
4: D'où l'idée de faire l'élevage directement dans le milieu d'origine.
5: On fait une combinaison en ce moment. On fait l'élevage des juvéniles jusqu'à l'âge adulte hors croc, ex situ dans les parcs zoologiques, dans les stations d'élevage. Les œufs, qui sont dans une sorte de petit cocon qui s'appelle OTEC, vont revenir ici. Les collègues nous envoient ça par la poste. Et avec les collègues, on va les enterrer. Et on attend l'éclosion l'année prochaine. Et ça marche assez bien. Donc vous voyez ici, dans la volière, il y a des petites étiquettes roses cette année.
4: Donc c'est juste sous ces petites baguettes roses que vous avez enterré les œufs.
5: Ouais. Oui, exactement. Et donc, avec Thibault, avec mes collègues, on contrôle ça régulièrement. S'il n'y a pas de dégâts, il y a quand même des cas de prédation, de parasitisme. Et cette année, on a au total presque 150 otèques qu'on a dans nos volières pour faire notre future génération de criquets de crocs.
6: Et ce qu'on voit aussi dans la volière, là, c'est on voit un petit morceau de bois. Et au pied de ce morceau de bois, en fait, il y a des capteurs aussi qui sont présents dans le sol, où en fait, on essaye d'étudier en fait les paramètres du sol en termes de température, hygrométrie. Il y en a à différents endroits dans l'accro et ça nous permet d'étudier les paramètres du sol.
1: Cet élevage devrait permettre la réintroduction de l'espèce sur plusieurs sites de la réserve. Une réintroduction imaginée depuis des années en lien étroit avec l'Union internationale pour la conservation de la nature.
5: On aimerait bien installer une ou deux nouvelles sous-populations. Et donc actuellement, on travaille avec l'UICN, avec les partenaires sur le choix de ces sites. On espère d'avoir assez d'individus dans les élevages l'année prochaine. On parle actuellement de relâcher au moins 60 individus adultes. Et très probablement, on va compléter ou ajouter à nouveau des criquets une deuxième année. C'est quelque chose qui se fait pour d'autres espèces aussi. Si tout va bien, le projet ça se termine dans deux ans, septembre 2025. J'espère d'avoir au moins une ou deux petites populations supplémentaires.
4: Et c'est important pour vous que l'Europe se préoccupe d'espèces menacées de disparition comme le criquet de croc?
5: Oui, justement, je viens de la rencontre nationale Interlife la semaine dernière. Avant, Life Nature était très liée au site Natura 2000. Maintenant, on met vraiment l'importance sur les espèces qui sont menacées, les listes rouges. Donc, c'est-à-dire ces financements sont ouverts à toutes les espèces qui sont menacées. Et ce criquet, il en fait malheureusement partie. Et beaucoup d'autres espèces d'insectes.
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3: Vous écoutez les Soirées Nales sur Euradio et nous sommes ensemble jusqu'à 19h. Cette Europe du dialogue, elle s'incarne aussi dans d'autres aventures humaines. À quelques kilomètres de la Lune, sans jamais s'y poser, Apollo 10 reste l'une des missions les plus méconnues du programme spatial, malgré son rôle décisif. Plus de 50 ans après, cette aventure continue d'inspirer jusqu'au circuit touristique.
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3: Bonjour Fabien Hay.
7: Bonjour Laurence.
3: Vous êtes cofondateur de l'agence Les Éclaireurs du Voyage et aujourd'hui, vous nous emmenez vers les étoiles ou presque.
7: Exactement, Laurence. Hein, le 26 mai 1969, c'est la mission Apollo qui a mérité dans l'océan Pacifique, après avoir frôlé la surface de la Lune. C'était la répétition générale ultime avant l'alunissage historique d'Apollo 11, 2 mois plus tard. Un événement qui résume à lui seul une des plus grandes aventures humaines de tous les temps.
3: Et Fabien, pouvez-vous nous rappeler le contexte de cette mission ?
7: Oui, bien sûr. Alors, nous sommes en pleine guerre froide. Les États-Unis et l'URSS se livrent une course effrénée pour conquérir l'espace. Apollo 10 était la mission américaine, la mission F, qui était une répétition générale pour le premier alunissage. Les astronautes Thomas Stafford et Jean Cernan pilotent le module lunaire et à quelques kilomètres de la surface, pendant que John Young reste, lui, en orbite. Tout fonctionne parfaitement, la voie est donc libre pour la mission Apollo 11.
3: Et qu'est-ce qui rend cette mission si particulière ?
7: C'est un peu en fait la mission de l'extrême frustration, c'est-à-dire que Stafford et Cernan sont à 15 km seulement de la Lune, ils auraient vraiment pu s'y poser. Mais les ordres sont formels, ils ne doivent pas atterrir, enfin alunir. On raconte même qu'à son retour, Cernan, donc celui qui pilotait le module, a dit qu'il fallait être fou pour résister à la tentation. Alors après avoir tourné 31 fois autour de la Lune, Apollo 10 est revenu sain et sauf sur Terre, et son succès a permis le premier alunissage réel 2 mois plus tard.
3: Que peut-on voir sur Terre de cette aventure ?
7: Bah, y a un voyage absolument fascinant à construire hein, autour de l'épopée d'Apollo avec un grand A. On commence par le Kennedy Space Center qui est situé en Floride. C'est là que tout s'est joué, hein, que les fusées Saturn V ont décollé. Le centre accueille aujourd'hui un musée exceptionnel avec des fusées originales, des capsules, des reconstitutions immersives. Une fois que l'on a fait ça, on peut prendre la direction du Texas et Houston où se trouve le Johnson Space Center. Le fameux Allo Houston, vous savez, qu'on entend dans tous les films.
3: Allo Houston.
7: C'est ça, qu'on en entend un peu partout. Et on peut visiter donc, du coup, ce centre de contrôle d'émissions quasiment intact depuis les années 60. C'est vraiment une expérience hors du temps.
3: Et à quelle période conseilleriez-vous de s'y rendre ?
7: La Floride et le Texas sont idéaux au printemps, en gros d'avril à juillet, avant les grandes chaleurs et le début de la saison des ouragans. Et si on veut vivre quelque chose d'exceptionnel, les lancements de fusées au Kennedy Space Center sont publics et accessibles. Donc voir une fusée s'arracher à la Terre en vrai, c'est une émotion qu'on n'oublie pas de sitôt.
3: Un coup de cœur à nous partager, Fabien ?
7: Oui, moi j'ai vraiment beaucoup aimé la salle de contrôle Mission Control à Houston, qui en fait a été restaurée à l'identique comme celle de juillet 69. On s'assoit dans les fauteuils des ingénieurs, on voit les écrans, les cendriers, les tasses de café, comme si le temps s'était arrêté. Et on réalise que c'est depuis cette pièce assez modeste, assez ordinaire, que des hommes ont guidé d'autres hommes jusqu'à la Lune. C'est vertigineux.
3: Merci beaucoup Fabien Hay. Je rappelle que vous êtes cofondateur de l'agence Les Éclaireurs du Voyage.
7: Thank you Laurence, et à la semaine prochaine.
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3: Retour à Lille maintenant pour un sujet qui touche un adulte européen sur 5. Selon l'OCDE, des millions d'adultes dans l'Union européenne ne maîtrisent pas les compétences de base pour lire un mode d'emploi ou comprendre une facture. À Lille, une association historique se mobilise pour briser ce cercle. Un reportage de Lola Sautillier.
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8: Comme toutes les semaines, depuis maintenant 3 ans, Edith vient apprendre à lire et à écrire à La Clé, une association du centre-ville de Lille qui œuvre pour l'inclusion sociale et linguistique en offrant des cours individuels et gratuits aux adultes en situation d'illettrisme.
9: Je ne savais pas remplir des papiers, lire. Il fallait que j'avais ça pour parce que je voulais pas trop demander à mes enfants pour remplir les papiers. Quoi. Quand on va à la mairie, une feuille d'état civil... Quand j'arrive, je demande pour le faire, elle me dit oh non, vous débrouillez. Et du coup, je prends le papier puis je m'en vais.
8: Aux côtés d'Edith, Elisabeth, son accompagnatrice, en 3 ans, elle a noté de grands progrès.
10: Elle lisait rien du tout. Tu connaissais que les lettres de ton nom et de ton prénom.
11: Ouais.
10: Aujourd'hui, elle va lire un texte sur le tunnel sur la Manche.
11: C'est
10: elle
11: ça,
10: va lire. Mais bien sûr, elle lit des textes. Elle lit des petits livres pour enfants.
11: Elle lit en 3 ans seulement.
10: Oui, elle lit des livres, des petits livres pour enfants. Elle peut les lire. Elle répond à des questions sur des histoires et elle écrit. Regardez, voilà.
11: Ça c'est écrit.
10: Mais oui,
11: super. Ouais.
10: Mais oui, c'est son cahier où elle fait ses.
11: Je pense que tu serais même capable de remplir les papiers. C'est parce que t'as peur, parce que tu manques de confiance en toi. Mais si tu sais faire tout ça. Tu peux faire les papiers, tu sais, avec quelqu'un à côté de toi, mais tu peux le faire.
8: Reprendre confiance, c'est là l'un des enjeux des cours dispensés à La Clé, comme l'explique Sonia Mousset, la directrice de l'association.
12: Il y a eu une vraie évolution. Aujourd'hui, on entend parler de la lutte contre l'illettrisme. Je pense qu'après, c'est une question de personne et que derrière un guichet, eh ben, dans la même structure, eh ben, parfois on aura une réponse attentive et puis parfois on aura quelqu'un qui n'a pas le temps, qui a été épuisé par le client précédent et qui n'a pas envie. Ce qui est certain aussi, c'est que l'État a apporté une réponse en termes d'apprentissage qui a permis de remédier un peu plus à ces situations d'illettrisme. Pour autant, on a aussi des structures où le numérique est aujourd'hui très présent et qui peut favoriser une situation de rupture encore plus facilement qu'avant. Donc effectivement, peut-être que ça va être pour certains encore plus compliqué parce qu'ils vont se cacher encore plus. Edith nous disait qu'elle ne montre pas à ses enfants qu'elle sait lire et écrire alors qu'elle le sait parfaitement et qu'aujourd'hui, ses enfants, ils ont du mal à concevoir qu'elle ait pu progresser. Faire des cours en tant qu'adulte, c'est pas évident. Et ça veut dire aussi faire évoluer les représentations de chacun.
8: Aujourd'hui en France, un adulte sur 10 ne maîtrise pas les fondamentaux à l'écrit ou à l'oral. Dans la région Hauts-de-France, depuis sa création en 1985, la clé a accompagné plus de 18 000 personnes.
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3: Sur Euradio. Bonjour Laurent.
13: Bonjour Laurence.
3: Comme tous les jours, vous nous présentez une nouveauté de la programmation musicale, une programmation que nous plaçons, je le rappelle, sous le signe de la diversité, de la parité et de la curiosité, Laurent.
13: Laurence, aujourd'hui nous nous rendons en Galice, à Catuara, exactement un peu au nord de la frontière avec le Portugal. Nous nous intéressons au troisième album de Neboa, un quintet créé en 2015. Intitulé Barco Fantasma, vaisseau fantôme, l'album poursuit le travail de folk légèrement électronique porté par le groupe, un travail sur les voix notamment qui a influencé une partie de la jeune scène galicienne, par exemple Camagno et Amiceras ou Antilla Muino, artistes qui sont d'ailleurs invités sur certaines chansons. Je vous propose d'écouter Aloya, un hommage à une ancienne chanteuse du groupe.
3: Merci Laurent, un titre que l'on retrouve à l'antenne dès cette semaine sur le site web de Radio et sur nos playlists New Music of the Week. Et nous nous retrouvons demain pour encore plus de nouveautés, Laurent.

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3: Le Groenland, territoire autonome danois et vaste île arctique, est aujourd'hui très convoité au premier chef par Donald Trump. Entre un positionnement stratégique et un sous-sol riche en minerais, dont l'accès se débloque avec la fonte des glaces et le réchauffement climatique, le Groenland est aujourd'hui la source de rivalités géopolitiques à l'échelle mondiale. Pour en parler, nous sommes aujourd'hui en ligne avec Jean-Louis Lozière, conseiller auprès du Centre d'études de sécurité de l'Institut français des relations internationales et officier de marine qui a servi durant 39 ans au sein de la Marine nationale. Bonjour et merci d'avoir accepté notre invitation.
4: Bonjour.
3: Pour commencer, en début d'année, le président Trump avait multiplié les menaces répétées d'annexion du Groenland avant de se faire plus discret sur le sujet. Qu'en est-il de la position américaine aujourd'hui ?
4: Alors, je pense que la position américaine n'a pas changé par rapport à la volonté d'acquérir ou du moins de contrôler le territoire groenlandais. Et on l'a vu encore récemment avec le déplacement au Groenland de l'envoyé du président Trump pour l'Arctique, le gouverneur de la Louisiane, Jeff Landry, qui a fait un passage remarqué au Groenland et à Nuuk, vers le 19 mai, aux alentours du 19 mai. Voyage qui, effectivement, ne s'est pas forcément très bien passé lorsque l'on regarde les démonstrations d'hostilité qu'il a reçues de la part de beaucoup de Groenlandais. Il n'est même pas resté pour assister à l'inauguration du nouveau consulat américain à Nuuk. Mais en attendant, ce dont il faut être convaincu, c'est que les Américains continuent d'avoir un regard attentif sur le Groenland.
3: Et même si Washington est la seule à avoir formulé de manière aussi frontale son souhait d'imposer son influence dans la région, les États-Unis sont-ils la seule puissance à vouloir développer son rôle dans la zone ?
4: Alors, ce qu'il faut bien voir, c'est que finalement, la crise du Groenland aujourd'hui se trouve à l'intersection de deux problématiques générales. La première problématique, c'est celle de l'Arctique, toute l'ensemble de la zone arctique qui, pendant longtemps, depuis la fin de la guerre froide, était considérée un peu comme une zone d'exception dans laquelle les problématiques géopolitiques du reste du monde étaient laissées de côté au profit de la coopération entre les nations. Bon. Tout cela est aujourd'hui malheureusement oublié. On voit une Russie qui a beaucoup investi dans la région, dans le domaine militaire notamment. On voit une Chine qui s'intéresse de plus en plus à l'Arctique, alors d'abord d'un point de vue scientifique et économique. Donc ça, c'est la première problématique géopolitique. Et puis la deuxième grosse problématique géopolitique, c'est effectivement la crise de l'Alliance Atlantique, puisque cet appétit américain pour un territoire qui, effectivement, actuellement sous souveraineté danoise, contredit complètement le préambule du traité de l'Atlantique Nord qui affirme la détermination de l'ensemble des États partis à l'Alliance Atlantique de sauvegarder la liberté des peuples, leur héritage commun, leur civilisation fondée sur les principes de la démocratie, les libertés individuelles et le règne du droit. On voit bien que, à travers cette volonté américaine de contrôler le Groenland, on va à l'encontre de ce préambule. Et donc, c'est extrêmement grave. Et donc, le Groenland est bien à l'intersection de ces deux problématiques.
3: Et justement, face à toutes ces ingérences, est-ce que le Groenland et le Danemark sont capables de tenir tête à ces grandes puissances ?
4: Je pense que la bonne nouvelle depuis le début de l'année, c'était que finalement, la réaction et le soutien des pays européens au Danemark n'a pas permis la réalisation aussi facile des visées américaines sur le Groenland, ce qui ne veut pas dire que, là encore, elles se sont arrêtées. On sait que se déroule actuellement des discussions entre les États-Unis, le Danemark et le Groenland, justement pour trouver un terrain d'entente, puisque je pense que tout le monde reconnaît que le Groenland est important aussi pour la sécurité du continent nord-américain. Là-dessus, il ne s'agit pas de le nier. Mais il y a des possibilités de trouver des accords, et pour l'instant, je comprends que dans cette discussion tripartite, il n'y a pas réellement d'avancée significative, puisque les Américains continuent de vouloir exercer leur souveraineté sur un certain nombre de zones.
3: Eh bien, merci beaucoup Jean-Louis Lozier pour vos réponses éclairées. Pour rappel, vous êtes conseiller auprès du Centre d'études de sécurité de l'Institut français des relations internationales et officier de marine. Merci beaucoup.
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5: Depuis 15 ans, l'Orchestre des jeunes européens permet à de jeunes musiciens venus d'Italie, de Malte, de Roumanie, d'Allemagne et de France de jouer ensemble. Cette année, les 46 jeunes instrumentistes se produisent ici, à ce nom, sur la scène du Rocher de Palmer dans le cadre du nouveau festival. Félix Lacoste, vous êtes le chef d'orchestre de cette formation musicale européenne. Merci d'être avec nous. Pour commencer, pouvez-vous nous expliquer un peu mieux ce que c'est que cet orchestre de jeunes européens ?
6: Ce qu'il faut retenir, c'est que c'est un orchestre composé de musiciens de formation classique et qui donc viennent de plusieurs pays européens. Donc cette année, on avait l'Allemagne, on avait la Roumanie, Malte, l'Italie et puis trois délégations françaises. Ces jeunes musiciens viennent durant une semaine pour répéter à Bordeaux et puis ensuite se produire dans le cadre du nouveau festival. À chaque fois, on choisit un répertoire qui est plutôt un répertoire de musique actuelle. Cette année, c'était Amy Winehouse. Il y a eu d'autres thèmes également. Et donc, il y a aussi un aspect transversalité. Ils sont aussi accompagnés par une équipe de musiciens professionnels qui font basse, guitare, batterie, clavier et alto également.
5: Et pourquoi est-ce que vous avez voulu, vous, participer à ce projet ?
6: L'histoire est très longue parce que, en fait, cette histoire, elle a commencé pour moi en 2011 avec la première édition de cet orchestre. En fait, moi, je jouais la basse au sein de cet orchestre et ça a été le cas pendant très longtemps, pendant plus d'une dizaine d'années. Et il se trouve qu'il y a 4 ans, quand le chef d'orchestre originel, Francis Mounier, est parti à la retraite, eh bien, il m'a proposé de reprendre son bébé. Et pour moi, c'était une occasion assez folle. Et je lui dis oui et j'en suis très heureux aujourd'hui. Voilà, et je le remercie encore, je le remercierai jamais assez.
5: Cette année, vous avez choisi de jouer le répertoire d'Amy Winehouse. Est-ce que c'est difficile d'emmener des jeunes musiciens de nationalités en plus différentes et de formations plutôt classiques vers cet univers musical ?
6: Alors déjà, ce qu'il faut retenir, c'est que je ne suis pas un chef d'orchestre. Je n'ai pas de formation de chef d'orchestre ou très très peu. Voilà, donc ça c'est la première chose. Et c'est pour ça que ce n'est pas si difficile pour moi, en fait. Il se trouve que j'ai suivi une formation classique et aujourd'hui, ma vie, c'est de jouer des musiques actuelles. Donc je connais les deux univers, ça me semble pas si difficile. Après, effectivement, il y a plusieurs barrières. Il y a la barrière de la langue, bien évidemment, où il faut diriger en anglais. Ça, c'est une barrière qui existe. Mais on s'en sort parce que la musique est un langage universel et qu'une fois que c'est écrit, peu importe le pays, si on sait déchiffrer, on peut jouer. Donc ça aide. Ensuite, il faut les amener dans une certaine énergie qu'ils vont pas forcément avoir d'emblée. Et aussi, il faut qu'ils arrivent à bouger leur corps et engager leur corps. Et ça, malheureusement, mais c'est en train de bouger. Ça bouge petit à petit. Mais je me rends compte qu'on n'y est pas encore. Dans la formation classique, souvent, on n'implique pas assez le corps. J'espère les amener vers ça. Et donc, ça passe par simplement jouer. Déjà, je pense qu'il y en a certaines qui n'ont jamais joué de musique actuelle. Déjà, ça a un certain effet. Puis après, c'est moi, donc comment je leur parle. Comment je les autorise aussi à se lâcher. Comment moi, j'essaye d'être pas un chef d'orchestre comme ils ont l'habitude de voir. Et donc de transmettre une certaine image, peut-être un peu plus relaxe. J'espère que ça les aide à se libérer.
5: Vous l'avez dit, il y a donc la barrière de la langue. Est-ce qu'il y a d'autres difficultés quand on joue avec des jeunes musiciens de différentes nationalités ?
6: Non, pour moi, c'est pas une difficulté. Je vois pas de difficulté. Il y en a pas vraiment, en fait. Après, c'est la quatrième année, donc les difficultés, je les connais et je les anticipe. Et aussi, il y a une équipe géniale avec la Ligue de l'enseignement qui fait un travail incroyable. Le travail que fait Rita Silva aide beaucoup parce qu'elle est présente dans tous les moments qui ne sont pas musicaux et elle fait ce travail pour que les jeunes se rencontrent.
5: Est-ce qu'il y a des différences dans la manière d'apprendre la musique, de jouer ou même dans son rapport au corps dont vous parliez entre les différents pays européens que vous encadrez ?
6: Oui, je sais que les Allemands, là, cette année, de manière générale, ont eu du mal à bouger, mais ça a pris un petit peu de temps, mais on y est arrivé. On aurait pu aller plus loin avec un peu plus de temps, hein, voilà. Donc, mais je sens que voilà, il y a quand même les Maltais, les Italiens, on est quand même sur une énergie différente, un peu plus facilement palpable, on va dire, voilà. Et puis j'aimerais bien ouvrir aussi cet orchestre à d'autres délégations. Historiquement, ce sont les délégations, c'est Roumanie, Malte, Allemagne, Italie. Mais on a accueilli par le passé des Suédois, des Espagnols, et j'aimerais beaucoup accueillir d'autres pays aussi. Bon, après, ça dépend de plein de paramètres qui ne sont pas que de mon ressort, malheureusement.
5: Finalement, qu'est-ce que ça apporte d'avoir un orchestre avec plusieurs nationalités européennes ? En quoi est-ce que c'est intéressant, notamment pour les jeunes ?
6: En quoi c'est intéressant ? Je trouve que c'est surtout intéressant pour eux parce qu'ils se rencontrent, et ils se rencontrent, c'est surtout ça. Pour moi, c'est une occasion folle de pouvoir écrire et diriger parce que à la base c'est pas mon cœur de métier. Pour moi c'est plutôt ça qui est génial, mais pour eux c'est la rencontre et ça se voit, ils se rencontrent réellement. Et puis il y a aussi l'aspect où ils ont entre 15 et 18 ans, globalement 19 parfois, et où dans cette tranche d'âge là on peut être un petit peu renfermé. C'est un moment où on va avoir du mal à exprimer certaines choses, à se libérer, à faire passer l'énergie dans le corps, etc. Donc c'est ça aussi qu'il faut arriver à gérer, mais ça vient. J'ai vu certains jeunes qui sont arrivés très fermés et qui en quelques jours sont ouverts. Ouais.
5: Alors justement, vous parlez de s'exprimer. Est-ce que la musique peut être un langage qui permet de s'exprimer sans se confronter à la barrière de la langue, par exemple ?
6: Bien sûr. Là, par exemple, je crois que c'était mardi, il y a eu une pause, et puis il y a une violoniste allemande qui se met au piano, qui finalement joue un morceau de Metallica, et puis il y a une chanteuse française qui se met à chanter avec elle parce qu'elles connaissent le morceau toutes les deux. Et donc, oui, effectivement, yes. C'est un petit peu banal de dire ça, mais la musique est un langage, oui, évidemment.
5: Tout à l'heure, vous aviez dit que ce langage pouvait être universel. Est-ce que ça fonctionne aussi au niveau européen ?
6: Universel, je ne sais pas. Il faut faire attention à cette considération-là parce que c'est un orchestre européen. Et donc, universel, je ne sais pas. Il se trouve qu'on est quand même sous influence en Europe et dans la société occidentale, sous une influence finalement américaine, anglo-saxonne. Et il ne faut pas oublier ça, qu'il y a d'autres cultures musicales. On a tendance à l'oublier, des cultures musicales et parfois de musique savante, soit de musique traditionnelle ou de musique savante, qui sont éloignées de la nôtre. Je pense aux musiques indiennes. En Indonésie, à Java, il y a des musiques incroyables. Les musiques asiatiques, il y a les musiques d'Afrique, évidemment du continent africain, qui sont hyper nombreuses et qui sont très différentes et qui ont une grande richesse. Donc, c'est un orchestre européen, effectivement, en Europe, il y a un socle commun qui est là depuis très longtemps, du au siècle de musique savante, je ne dis pas classique, enfin classique si vous voulez, dans l'acception la plus large, on va dire.
5: C'est intéressant, ça veut dire que selon vous, il y a une vraie culture musicale commune au sein de l'Europe.
6: Oui, je pense que d'une certaine manière, ça existe. Le problème, c'est que ça passe par la culture, on va dire, mainstream. C'est en même temps bien, parce que ça crée un socle commun, mais en même temps, on est obligé d'aller jouer les musiques qui sont très connues, très diffusées. Et moi, il y a plein de musiques qui m'intéressent et que je ne peux pas forcément mettre en œuvre avec l'orchestre, parce qu'il y a un enjeu de trouver un socle commun. Et aussi que le projet soit un peu sexy, on va dire, auprès du public, auprès des politiques, qu'il soit présentable, qu'il soit facilement identifiable. Ça fait partie du choix du répertoire.
5: Et cette culture musicale donc commune s'appuie aussi sur une histoire d'échange, c'est bien ça ?
6: Clairement. Et puis voilà, là, ce sont des élèves, enfin des jeunes plutôt de formation classique. Je veux dire, si on parle de musique classique, il y a une époque où Mozart venait jouer à Versailles, enfin, etc. Enfin, il y avait des flux. L'opéra en Italie, puis en France, puis en Allemagne, avec des courants, mais beaucoup d'échanges. Et ça fait très longtemps que ça existe. Et si ça peut exister encore, mais tant mieux. tant mieux, sans forcément aller vers une globalisation, c'est pas ça le but, mais comment s'enrichir les uns les autres culturellement.
5: Pour finir, est-ce que vous pensez déjà à la suite? Est-ce que vous avez des idées pour les prochaines éditions?
6: Il y a un truc qui me tient vraiment à cœur, c'est que, en fait, cet orchestre, je le connais très bien, puisque j'étais musicien dans l'orchestre, puis maintenant j'en suis le chef, en tout cas dans le sens musical. Et chaque année, j'ai cette frustration, et je la ressens aujourd'hui, enfin maintenant, de ne faire qu'un seul réel concert. Et un des soucis pour moi, c'est ça, c'est tout ce travail, cet engagement, tous ces efforts, qui finalement donnent un super résultat, et je suis extrêmement heureux de le faire, mais j'aimerais bien arriver à faire un deuxième concert. Je pense que ça ferait pas de mal. On est arrivé à le faire par le passé, et depuis que j'ai repris l'orchestre, on y arrivé une seule fois, et j'aimerais bien trouver un lieu pour arriver à faire ça. Le résultat musical et la symbolique qu'il y a derrière aussi, européenne, etc., ça fait que cet orchestre mériterait presque de partir en tournée. Et ce serait, pour moi, ce serait pas délirant de faire ça. Ça demande des moyens, il y a plein d'organismes en jeu, c'est extrêmement compliqué, mais je pense que ça pourrait être faisable. Là, l'aventure pourrait prendre un tour assez dingue, en fait, si on arrivait à faire ça. Et surtout sur un moment où on voit bien qu'en Europe, il y a des dissensions entre les pays. Pour le dire simplement, il y a certains pays en proie, même globalement, à une montée de certains fascismes. Cet orchestre pourrait symboliser le fait que, en Europe, au moins en Europe, si au moins en Europe, on pouvait être plus proches les uns des autres, arriver à ne pas avoir peur de l'autre. Si cet orchestre pouvait symboliser ça encore plus et diffuser cette pensée-là, je pense que ça ferait pas de mal.
5: Merci beaucoup Félix Lacoste d'avoir été avec nous. Je rappelle que vous êtes le chef d'orchestre de cet orchestre européen.
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2: 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Un enjeu majeur alors que Bruxelles tente de renforcer sa régulation environnementale. 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
2: Entendez-vous la Terre? C'est le nom que porte la chronique réalisée par Fanny Gelin, étudiante en master affaires européennes à Sciences Po Bordeaux, qui décode pour vous chaque jeudi l'actualité environnementale de l'Union européenne. Bonjour Fanny.
8: Bonjour Laurence.
2: Alors Fanny, quels ont été les moments verts de la semaine?
8: Alors cette semaine, la Terre nous parle de l'action de l'Union européenne pour lutter contre la déforestation. À ce mot, vous devez probablement avoir en tête l'image d'une tronçonneuse dévastant les forêts européennes. Or, il couvre une réalité bien plus large, celle de l'ensemble des produits importés dont la production a participé à faire disparaître les milieux forestiers à l'échelle internationale. C'est exactement ce que le règlement européen contre la déforestation a pour ambition d'encadrer.
2: Et que prévoit exactement ce texte?
8: Alors, son objectif est principalement d'interdire la commercialisation au sein de l'UE de tout produit issu de terres déboisées. Donc, c'est des terres qui sont déboisées après 2020. Donc ça aurait un double impact. Premièrement, la minimisation de la contribution de l'UE à la déforestation et à la perte de biodiversité. Et deuxièmement, la réduction de ses émissions de gaz à effet de serre. Cela concerne principalement des produits comme l'huile de palme, le cacao, le café, le soja, le caoutchouc, le bois, le bétail ou encore le cuir.
2: Et pourquoi ces produits en particulier, Fanny ?
8: À eux seuls, ils représentent près de 250 000 hectares de forêts détruits par an d'ici 2030. Au total, l'Union européenne serait responsable de près de 10% de la déforestation mondiale, ce qui est lourd de conséquences pour la biodiversité, le cycle des pluies, le climat mondial et les populations autochtones qui vivent dans la forêt. La FAO, donc l'Organisation des Nations Unies pour l'Alimentation et l'Agriculture, estime que près de 420 millions d'hectares d'arbres ont été perdus entre 1990 et 2020. Pour vous donner un ordre de grandeur, cette superficie est largement supérieure à la taille de l'Union européenne. Et la principale cause de cette destruction réside dans l'expansion des pâturages et des cultures céréalières destinées principalement au bétail.
2: D'où l'importance d'une action rapide, si je comprends bien, Fanny.
8: Oui, exactement, Laurence. Mais c'est tout le contraire qui a lieu. Il faut dire que le règlement est loin d'avoir suscité l'engouement des entreprises concernées lors de son adoption en juin 2023. Il a d'abord été reporté d'un an en 2024 et sa date d'application a été à nouveau différée d'un an par le Parlement européen en novembre 2025. Ce sera donc seulement à compter du 30 décembre 2026 que les grands opérateurs et négociants seront tenus de respecter les obligations prévues. Cette date est portée à compter du 30 juin 2027 pour les PME. Mais plus l'attente se prolonge, plus l'inaction ronge la forêt, d'autant que ce n'est pas tout. Ce report a également été assorti d'un réexamen du texte. Le résultat, une exemption des produits en cuir du champ d'application de ce règlement.
2: Alors, pour que nos auditeurs comprennent bien, qu'implique concrètement l'inscription d'un produit dans ce règlement, Fanny ?
8: Et il s'agit d'adopter une approche fondée sur le cycle de vie. Donc, pour garantir l'effectivité de cette interdiction, la traçabilité des produits importés est essentielle. Le règlement prévoit ainsi des obligations de géolocalisation de l'origine des produits. Les entreprises devront faire preuve aussi d'une diligence raisonnée. Cela signifie que chacune d'entre elles devra remplir une déclaration et effectuer une évaluation des risques de déforestation qu'elle entraîne tout au long de sa chaîne de production. Prenons l'exemple de l'entreprise de transformation de viande brésilienne JBS. Elle se fournit auprès d'un nombre considérable de sous-traitants qui peuvent eux-mêmes sous-traiter une partie de leur production. Alors, remonter jusqu'au début de la chaîne d'approvisionnement pour vérifier qu'il n'a pas causé de déforestation est loin d'être simple dans nos économies mondialisées, mais c'est déjà un grand progrès.
2: Et donc, une exemption des produits en cuir conduirait à alléger les obligations prévues par le règlement, c'est bien ça ?
8: Oui, c'est exact. Cela rendrait la traçabilité de la filière bovine particulièrement complexe, puisque la viande serait sujette à l'interdiction, mais pas la peau du même animal, ce qui semble contradictoire. Bon, il est certain que les marques du luxe et du lobby du cuir sont pour quelque chose dans cette décision. À voir si le Parlement européen approuvera ou non cette proposition dans les prochaines semaines.
2: Ce règlement rappelle d'une certaine manière la clause miroir déforestation présente dans l'accord avec le Mercosur.
8: Oui, c'est tout l'intérêt des clauses miroirs. Donc, les clauses miroirs, elles permettent de garantir le respect d'exigences sanitaires, sociales ou environnementales européennes par le partenaire commercial. Et elles peuvent être redoutablement efficaces. La preuve, le 13 mai dernier, le Brésil a été retiré de la liste des pays autorisés à exporter des animaux et produits d'origine animale vers l'UE, alors que l'accord avec le Mercosur venait d'entrer en vigueur le 1er mai. La raison, l'utilisation d'antibiotiques comme promoteur de croissance en élevage, qui est interdite dans le marché unique. Alors, à partir de début septembre 2026, aucun produit d'origine animale en provenance du Brésil ne pourra entrer sur le territoire européen, sauf s'il démontre d'ici là sa conformité. Il est clair que la réglementation européenne n'est pas parfaite, mais elle protège tout du moins de certaines dérives.
2: Ouais. Merci Fanny Jelin. Je rappelle que vous êtes étudiante en master affaires européennes à Sciences Po Bordeaux. 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Vous écoutez les Soirinales sur E-Radio et nous sommes ensemble jusqu'à 19h. Les investissements chinois en Europe repartent à la hausse avec une stratégie de plus en plus ciblée sur les secteurs clés comme les batteries ou l'automobile électrique. Une présence qui interroge sur l'équilibre économique du continent.
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2: Bonjour Elisa Camia.
9: Bonjour Laurence.
2: Durant ces derniers mois, on entend parler d'un retour des investissements chinois en Europe. Est-ce que cette tendance est vraiment importante aujourd'hui, Elisa ?
9: Oui, les investissements chinois en Europe augmentent fortement depuis 2024. Et selon une étude du Merix et du Rhodium Group, ces investissements chinois dans l'UE et au Royaume-Uni aussi ont atteint 16,8 milliards d'euros. Et c'est leur plus haut niveau depuis 2018. Et cette hausse montre que les entreprises chinoises veulent renforcer leur présence en Europe. Elle s'explique aussi par les tensions entre la Chine et les États-Unis et par le développement des industries vertes.
2: Et concrètement, ces investissements prennent quelle forme ? Est-ce que les entreprises chinoises rachètent surtout des entreprises européennes ?
9: Dans les années 2010, ces IDE consistaient surtout à racheter des entreprises européennes, mais désormais, ils se concentrent sur la construction de nouvelles usines appelées projets Greenfield. Et en 2025, ces investissements ont atteint un record de 8,9 milliards d'euros. Et le secteur principal est l'automobile électrique. Les groupes chinois spécialisés aussi dans les batteries multiplient les implantations en Europe afin de se rapprocher des constructeurs européens et de contourner les barrières commerciales croissantes. On voit ainsi apparaître des grandes usines, par exemple en Espagne, au Portugal, en Hongrie et en Slovaquie.
2: Alors pourquoi les entreprises chinoises privilégient-elles autant l'Europe aujourd'hui ?
9: Cette évolution s'explique par plusieurs facteurs économiques et géopolitiques. D'abord, les États-Unis sont devenus un marché beaucoup moins ouvert aux investissements chinois. Les flux vers l'Amérique ont fortement chuté à environ 3 milliards d'euros. Et l'Europe devient donc la principale destination de ces capitaux dans les pays développés. La transition écologique européenne joue aussi un rôle clé. Elle crée une forte demande dans ces secteurs où la Chine est très compétitive, comme les batteries, les voitures électriques ou les énergies renouvelables. Et les entreprises chinoises cherchent donc à s'installer en Europe pour sécuriser ces marchés sur le long terme.
2: Est-ce que certains pays européens attirent plus ces investissements que d'autres, Elisa ?
9: Oui, la Hongrie reste la première destination des capitaux chinois en Europe, grâce notamment des coûts de production qui sont plus bas, des aides publiques et des règles plus souples. Mais on observe aussi que l'Allemagne et la France attirent de plus en plus d'investissements. La Chine ne vise plus seulement des pays entre guillemets « bon marché », mais aussi les grands marchés et les secteurs technologiques avancés.
2: Est-ce que ces investissements représentent une opportunité pour l'Europe ou est-ce qu'ils comportent aussi des risques ?
9: Pour l'Europe, ces investissements présentent des avantages ambivalents. D'un côté, ils créent des emplois, financent des nouvelles usines et soutiennent la transition énergétique. Ils sont aussi importants dans un contexte où les investissements étrangers globaux ralentissent en Europe. Mais de l'autre côté, il pose un problème stratégique. L'Europe pourrait devenir trop dépendante de la Chine dans des secteurs stratégiques, dans des secteurs clés. Et enfin, certains experts alertent sur un déséquilibre. Les exportations chinoises augmentent plus vite que les investissements en Europe. Et cela pourrait provoquer une forte pression sur l'industrie européenne.
2: Les experts aujourd'hui s'accordent à dire que cette forte hausse des investissements chinois en Europe va durer.
9: Cette situation entraîne deux évolutions importantes. D'un côté, l'Union européenne renforce le contrôle des investissements étrangers dans les secteurs stratégiques comme l'IA ou l'énergie. Et l'objectif est de protéger l'économie tout en restant ouverte dans un contexte de rivalité avec la Chine et les États-Unis. Mais de l'autre côté, cette vague d'investissements chinois pourrait ralentir. Les nouveaux projets diminuent depuis 2024 à cause des tensions géopolitiques d'un yuan qui est faible et favorise les exportations et de la volonté chinoise de garder ses technologies clés sur son territoire. La Chine continue donc surtout de privilégier les exportations plutôt que l'implantation industrielle à l'étranger.
2: Merci beaucoup Elisa Camilla. Je rappelle que vous êtes consultante en affaires publiques.
9: Merci beaucoup Laurence. À la prochaine.
0: 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La soirée meurt.

0: Voilà pour ce tour d'horizon européen. 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Dans quelques instants, place à vos programmes régionaux et à 20h, rendez-vous avec Charlie pour En Cadence. Quant à moi, je vous retrouve demain dès 18h. D'ici là, prenez soin de vous. Restez curieuses et curieux. Très bonne soirée à toutes et à tous.
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3: 16%. 16% des Français se restreignent dans leur alimentation. C'est le dernier chiffre du CREDOC, le centre de recherche pour l'étude et l'observation des conditions de vie. 16% qui mangent moins, pas par choix mais par manque d'argent. Face à cette réalité, des expérimentations émergent partout en France et parmi elles, un modèle qui intrigue. La sécurité sociale de l'alimentation. À Nantes et Saint-Herblain, plus de 70 foyers le testent en ce moment. Mais concrètement, comment ça marche? Comment on remplit son caddie avec cette carte vitale alimentaire? Pour le comprendre, rencontre avec Magali Arazou, salariée de l'association VRAC, partenaire de la Caisse commune de l'alimentation nantaise.
4: Ça s'est fait par étapes. L'idée de ces caisses, c'est vraiment pas que ce soit un dispositif que les gens viennent utiliser, mais qu'ils réfléchissent et qu'ils construisent. On parle vraiment de démocratie alimentaire, dans le sens où l'objectif premier, et les caisses, c'est qu'un moyen, c'est que les habitants, les citoyens se réunissent et reprennent du pouvoir individuel et collectif sur leur alimentation. Ce qui fait qu'on a travaillé en phase, donc il y a une première phase à Nantes de co-construction du projet. On a travaillé avec une quinzaine d'habitants sur quels produits on veut pouvoir acheter avec la caisse, combien on veut cotiser, combien on veut recevoir. Ça, c'est vraiment eux qui l'ont travaillé de façon accompagnée. Donc ça s'est fait début 2025. Ces 15 foyers ont commencé à tester la caisse. Et en décembre, on a accueilli 40 ou 50 foyers supplémentaires. Donc là, aujourd'hui, on est à 71 foyers, ce qui représente à peu près 180 personnes qui utilisent la caisse tous les mois à Nantes et à Saint-Herblain.
3: Cette expérience a été lancée l'année dernière. Pouvez-vous nous expliquer comment fonctionne cette caisse commune de l'alimentation?
4: Il faut imaginer un peu une carte de sécu, mais pour l'alimentation. C'est le même principe que la sécurité sociale, dans le sens où la sécurité sociale, il y a des choses qui sont remboursées, il y a des choses qui ne sont pas remboursées. Là, c'est pareil, il y a des choses qu'on peut acheter, il y a des choses qu'on ne peut pas acheter avec la caisse. Nous, on a fait simple, dès qu'un point de vente il est conventionné, tu peux tout acheter à part ce qui n'est pas alimentaire et l'alcool. Donc concrètement, une nouvelle personne veut rejoindre la caisse, elle nous contacte. On va lui proposer de calculer ce qu'on appelle un reste à vivre. Donc on va prendre toutes ses dépenses fixes, sur laquelle elle n'a pas trop la main, typiquement son loyer et toutes ses ressources. On calcule le reste à vivre et de là, nous, on lui propose une cotisation qu'elle peut modifier. On ne demande pas de justificatif, c'est vraiment basé sur la confiance. Et donc, une fois qu'elle a choisi le montant de sa cotisation, tous les mois, elle va cotiser. Donc, il y en a qui vont cotiser très peu, d'autres autant qu'ils vont recevoir, d'autres plus que l'allocation qu'ils vont recevoir. Et tous les mois, ils vont recevoir une allocation en Monéco, donc la monnaie locale de Loire-Atlantique, qui correspond à 100 € pour la première personne et 50 € par personne supplémentaire du foyer.
3: La Caisse commune d'alimentation a choisi d'utiliser le Monéco. Pourquoi verser une allocation en monnaie locale?
4: Il y avait besoin d'avoir un système monétaire, de passer par des euros, ça nous paraissait complexe en termes de suivi, parce qu'on a aussi une question de suivi évaluation avec un chercheur. Donc il fallait quand même une monnaie dédiée. L'intérêt de la monnaie locale, c'est que ça continue de circuler sur le territoire. Et donc les commerçants qui reçoivent les Monéco peuvent ensuite les utiliser pour payer leurs fournisseurs. Et donc ça continue de circuler. Donc c'était aussi l'idée de faire cause commune sur des choses qui ont du sens. Et également de s'appuyer sur un dispositif qui était déjà existant et de ne pas en recréer un, alors qu'on avait un outil qui est mis à notre disposition et qui fonctionne bien.
3: Les foyers qui participent à cette expérimentation, où est-ce qu'ils peuvent aller faire leurs courses?
4: Ces Monéco-là sont à utiliser dans des lieux qui ont été, on dit conventionnés, en fait c'est des lieux partenaires qui respectent une espèce de cahier des charges qui a été posé par le comité habitant, avec trois types de critères principaux qui sont la qualité des produits. Donc là on va venir parler de est-ce que c'est local, est-ce qu'il y a des labels, est-ce que c'est brut ou ultra transformé, l'accessibilité du point de vente, est-ce qu'on peut y aller facilement ou pas, est-ce que c'est ouvert souvent ou pas, et les engagements plutôt sociétaux, comment ils choisissent leurs fournisseurs, est-ce qu'ils font attention à leurs déchets, etc. Ce qui fait qu'aujourd'hui on a, je crois, 25 points de vente conventionnés sur Nantes et Saint-Herblain. Alors avec différents formats, on a au moins une dizaine de paysans sur les marchés. Le marché de la Petite Hollande, le marché de Zola, de la crématerie, le marché de Jean Masset. On a aussi des épiceries de quartier, des moyennes surfaces en bio, et après des boutiques spécialisées type boucherie, crèmerie, fromager, etc.
3: Est-ce qu'il y a une attention portée à certains publics? Par exemple, y a-t-il des prix différents en fonction des revenus?
4: L'idée, c'est vraiment de lever le frein financier au niveau des consommateurs. On ne va pas du tout demander à un point de vente de changer ses prix. Parce que notamment, si je prends l'exemple des producteurs et des productrices, ils ont déjà du mal à vivre de leur métier. Donc là, on vient vraiment donner la capacité financière à une partie des participants de la caisse d'acheter ces produits au

0: prix qui est affiché, mais ce qui vient aussi créer plein de discussions sur le prix, parce que c'est pas forcément parce que tu lèves le frein financier que tu vas pas trouver ça cher. Donc c'est aussi pour ça qu'on continue d'avoir des espaces de démocratie alimentaire, où on vient de discuter est-ce que ça nous convient, comment construire un prix, on a eu un atelier là-dessus. Ça veut dire quoi un prix, c'est quoi une marge, c'est quoi le coût de revient, donc on continue en fait à décrypter plein de choses autour de l'alimentation.
1: Magali Arasou, est-ce que tout le monde peut participer à la caisse commune de l'alimentation, ou est-ce qu'il y a des critères?
0: Ma réponse est toujours oui et non. Le critère premier, c'était d'habiter sur le quartier. On avait vraiment un critère géographique, donc d'habiter sur Bellevue, Champenay, Sainte-Anne et Saint-Herblain-Est, pour avoir aussi une homogénéité en fonction du quartier. Et après, tout le monde peut y participer dans la limite des places disponibles et de l'équilibre financier de la caisse. C'est-à-dire qu'aujourd'hui, les cotisations des personnes représentent 50% des allocations qui sont versées. Et donc les 50% restants, on va les chercher ailleurs. Pour le moment, on a une subvention du CCAS de Nantes qui vient abonder ces caisses-là. Mais ce qui fait qu'en fait, on ne peut pas non plus accueillir trop de gens qui sous-cotisent si on n'a pas des surcotisants pour que la caisse dure dans le temps.
1: Vous venez d'expliquer qu'il y a une limitation du nombre de participants pour conserver donc cet équilibre de la caisse, cet équilibre budgétaire. Mais concrètement, qu'est-ce que ça apporte aux personnes qui y participent?
0: En fait, que ce soit des gens avec des revenus ou peu de revenus, je pense que chacun y trouve des choses différentes et complémentaires. J'étais étonnée de voir à quel point le lien social, ça revient. Quel que soit le statut des personnes, leur niveau de revenu, etc. De rencontrer des personnes du quartier, de créer des nouveaux liens, c'est quelque chose qui revient très fort. Et ensuite, ce que ça apporte sur le territoire, on parle bien d'une expérimentation parce qu'on est assez convaincu que ça aura une fin, malheureusement, tant que ce ne sera pas mis en place au niveau national. Par contre, ça vient faire bouger plein de lignes, que ce soit sur comment on perçoit les personnes en situation de précarité, de redonner du pouvoir d'agir, de refaire du lien ensemble et de soutenir les producteurs locaux. Donc même si à un moment donné la caisse s'arrête, en fait il y a plein de choses qui vont émerger, on est assez persuadé de ça, pour continuer à travailler sur les questions alimentaires sur le territoire. Et pour le moment la caisse, on est sûr de pouvoir la mener jusqu'en août 2026, donc dans 3 mois. Et les gens n'ont pas envie que ça s'arrête, donc on est en train d'essayer aussi de trouver des sources de financement pour le cofinancement des caisses, et on est aussi en train d'explorer qu'est-ce qu'on fait si effectivement on n'a plus de financement, comment la caisse peut fonctionner autrement, qu'est-ce qui peut en émerger quoi.
1: Est-ce que c'est avantageux financièrement pour les foyers les plus démunis ?
0: Oui, mais c'est un peu plus complexe que ça, parce que de fait, en fonction des habitudes préalables des gens qui sont assez différentes, les produits coûtent plus cher. Alors quand je dis ça, j'aime pas dire ça comme ça parce que je pense qu'ils sont plus à leur juste prix. Mais en termes de ressenti, de fait, l'alimentation va coûter plus cher. Donc même si on augmente le pouvoir d'achat, de fait, il y a quand même tout un travail de là, je paye quand même plus cher mon alimentation quand je passe à la caisse. Mais clairement, pour des personnes qui cotisent au minimum, elles ont obtenu un pouvoir d'achat supplémentaire grâce à la caisse.
1: Quels sont les retours de cette expérimentation, à la fois pour les participants et à la fois pour les partenaires de cette caisse commune de l'alimentation ?
0: Je pense que c'est quelque chose qui est partagé par pas mal de caisses, c'est le temps. Du parcours d'apprentissage préalable à la structuration de la caisse, on a un peu envie que ça commence, mais en fait ça prend du temps de se mettre d'accord, d'avoir un peu le même socle de connaissances pour pouvoir avancer ensemble. Et le temps aussi de l'expérimentation, en fait ça prend du temps de changer les habitudes, de découvrir de nouveaux lieux. Nous on accompagne des fois sur des sorties pour aller au marché. Et après sur les retours, ce qui est un peu frustrant, c'est que typiquement on a envie que ça continue, on a envie que ça profite à plus de personnes. Par contre en termes d'effets positifs, vraiment on a eu des retours qui sont assez fou en fait des personnes sur ce que ça apporte en termes de dignité. Enfin, le mot a été employé par les gens, de retrouver de la dignité, d'amélioration de la santé, pouvoir choisir, de découvrir de nouveaux producteurs et de refaire du commun. Et les gens, ils se connaissent plus, ils font des projets ensemble.
1: Votre expérimentation s'ancre dans une initiative nationale qui s'appelle la Sécurité sociale de l'alimentation. Est-ce que Magali Arasou, vous pouvez nous expliquer le projet que portent les membres de ce collectif ?
0: Nous, on s'inspire des principes de la Sécurité sociale de l'alimentation qui est portée par un collectif national et avec 3 piliers qui sont l'universalité, donc pour tous et toutes. Là, on n'y est pas. C'est pour ça qu'on parle d'expérimentation, une caisse commune et pas de sécurité sociale, parce qu'on n'y est pas encore. Le conventionnement démocratique des produits, donc le fait que ce soit des choix portés par les expérimentateurs, expérimentatrices. Donc ça, on y est plutôt pas mal. Je pense qu'il y a 2 grands piliers, c'est à la fois soutenir une agriculture durable et à la fois renforcer la capacité des gens à choisir en quantité, en qualité, ce qu'ils mangent. C'est un peu ces 2 grands principes-là. C'est pour ça que dans le collectif national, on a à la fois plutôt des associations paysannes et des associations qui travaillent sur favoriser l'accès à une alimentation de qualité.
1: Merci Magali Arasso. Je rappelle que vous êtes salariée pour l'association VRAC, l'une des associations partenaires de la Caisse commune de l'alimentation nantaise.
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1: Je pense que pour éviter le conflit, il n'y a qu'une chose, c'est de planifier.
2: Au salon Synergie à Nantes, sur le stand de la chaire maritime de l'université, on joue pour comprendre un sujet très concret, le partage de la mer. Pêche, éolien, prospection de la nature, les activités se multiplient, surtout près des côtes. Alors comment éviter les conflits et quel rôle joue l'Europe dans tout ça?
3: Et moi, ma partie là-dedans, ça va être de valoriser la recherche de mes collègues. Ça peut être par la création de jeux sérieux, dont quelques-uns que j'anime aujourd'hui à Synergie.
2: Derrière ces dispositifs, Alexia Pigeot, médiatrice scientifique pour Nantes Université, elle travaille à rendre accessible au public les recherches menées sur le maritime.
4: Ma mission, ça va être quoi? Ça va être de sélectionner 20 cases bleu foncé et 40 cases bleu clair à moins de 4 cases des continents.
3: Donc vas-y, tu peux prendre ton stylo, le bleu clair, et aller cocher donc ces 20 cases bleu clair et 40 cases bleu foncé, je crois que c'est ça. On va faire après un petit débrief où vous allez dire si vous êtes content ou pas avec les propositions de tout le monde. Ils vont se rendre compte en fait au fur et à mesure du jeu que l'espace maritime, il n'est pas si vaste, il est quand même très contraint, que l'ensemble des activités humaines en mer, elles sont quand même souvent au même endroit, donc près des côtes, sur le littoral.
2: Un cadre fixé en partie par l'Europe, comme l'étudie Benjamin Grosjean, doctorant en droit de l'environnement à Rennes, spécialisé dans les conflits d'usage en mer.
1: Il y a une directive de planification de l'espace maritime qui date de 2014, je crois, qui oblige en fait les États membres à se doter d'une planification.
2: En France, cette organisation est ensuite adaptée à plusieurs échelles jusqu'aux autorités maritimes chargées de trancher localement.
1: Et donc le dernier mot, c'est quand même, à l'échelle d'une façade, ce sont les préfets maritimes et les préfets de façade. Et à l'échelle nationale, c'est le ministre.
2: Sur son stand, la chaire maritime propose aussi de participer pendant 1h30 à une escape box. Chaque défi résolu donne un code ou une clé pour ouvrir des trappes successives. Parmi les joueurs, Robin Goutard, ingénieur en partenariat et innovation à l'université Gustave Eiffel.
5: Ça met un bon coup de rappel sur la pluralité des enjeux, des différentes filières notamment. Puis ça permet de rendre la chose ludique en plus. C'est assez facile de se prendre au jeu et d'endosser un rôle. Voilà. Très chouette.
2: Derrière ce jeu, un choix assumé, se concentrer sur le cas français pour coller au plus près des réalités du terrain. Alexia Pigeot, médiatrice scientifique à Nantes Université, détaille la démarche.
3: Nous, on s'intéresse au national, donc c'est vrai qu'on est plus sur un cas d'étude français. Pour faire cette escape box, du coup, j'ai fait des entretiens avec des acteurs de différents domaines et c'était que des acteurs français. Ça m'est arrivé là de collaborer avec le Canada, donc c'est pas trop l'Europe.
2: Au milieu des stands du salon Synergie 2026, la chaire maritime de Nantes Université propose ainsi une manière plus ludique de comprendre les tensions qui traversent les espaces marins. Une organisation qui se décide aussi à l'échelle européenne avec pour objectif d'éviter les conflits et mieux planifier les usages maritimes sur le long terme.
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1: Bonjour Fabien Hay.
2: Bonjour Laurence.
1: Vous êtes cofondateur de l'agence Les Éclaireurs du Voyage et aujourd'hui, vous nous emmenez vers les étoiles ou presque.
2: Exactement Laurence, le 26 mai 1969, c'est la mission Apollo qui a atterri dans l'océan Pacifique après avoir frôlé la surface de la Lune. C'était la répétition générale ultime avant l'alunissage historique d'Apollo 11, 2 mois plus tard. Un événement qui résume à lui seul une des plus grandes aventures humaines de tous les temps.
1: Et Fabien, pouvez-vous nous rappeler le contexte de cette mission ?
2: Oui, bien sûr. Alors, nous sommes en pleine guerre froide. Les États-Unis et l'URSS se livrent une course effrénée pour conquérir l'espace. Apollo 10, c'était la mission américaine, la mission F, qui était une répétition générale pour le premier alunissage. Les astronautes Thomas Stafford et Gene Cernan pilotent le module lunaire et à quelques kilomètres de la surface, pendant que John Young reste, lui, en orbite. Tout fonctionne parfaitement, la voie est donc libre pour la mission Apollo 11.
1: Et qu'est-ce qui rend cette mission si particulière ?
2: C'est un peu en fait la mission de l'extrême frustration, c'est-à-dire que Stafford et Cernan sont à 15 km seulement de la Lune, ils auraient vraiment pu s'y poser. Mais les ordres sont formels, ils ne doivent pas atterrir, enfin alunir. On raconte même qu'à son retour, Cernan, donc celui qui pilotait le module, a dit qu'il fallait être fou pour résister à la tentation. Alors après avoir tourné 31 fois autour de la Lune, Apollo 10 est revenu sain et sauf sur Terre, et son succès a permis le premier alunissage réel 2 mois plus tard.
1: Que peut-on voir sur Terre de cette aventure ?
2: Il y a un voyage absolument fascinant à construire autour de l'épopée d'Apollo avec un grand A. On commence par le Kennedy Space Center qui est situé en Floride. C'est là que tout s'est joué, que les fusées Saturn V ont décollé. Le centre accueille aujourd'hui un musée exceptionnel avec des fusées originales, des capsules, des reconstitutions immersives. Une fois que l'on a fait ça, on peut prendre la direction du Texas et Houston où se trouve le Johnson Space Center. Le fameux Allo Houston, vous savez, qu'on entend dans tous les films.
1: Allo Houston.
2: C'est ça, qu'on en entend un peu partout. Et on peut visiter donc du coup ce centre de contrôle d'émissions quasiment intact depuis les années 60. C'est vraiment une expérience hors du temps.
1: Et à quelle période conseilleriez-vous de s'y rendre ?
2: La Floride et le Texas sont idéaux au printemps, en gros d'avril à juillet, avant les grandes chaleurs et le début de la saison des ouragans. Et si on veut vivre quelque chose d'exceptionnel, les lancements de fusées au Kennedy Space Center sont publics et accessibles. Donc voir une fusée s'arracher à la Terre en vrai, c'est une émotion qu'on n'oublie pas de sitôt.
1: Un coup de cœur à nous partager, Fabien ?
2: Oui, moi j'ai vraiment beaucoup aimé la salle de contrôle Mission Control à Houston, qui en fait a été restaurée à l'identique comme celle de juillet 69. On s'assoit dans les fauteuils des ingénieurs, on voit les écrans, les cendriers, les tasses de café, comme si le temps s'était arrêté. Et on réalise que c'est depuis cette pièce assez modeste, assez ordinaire, que des hommes ont guidé d'autres hommes jusqu'à la Lune. C'est vertigineux.
1: Merci beaucoup Fabien Hay. Je rappelle que vous êtes cofondateur de l'agence Les Éclaireurs du Voyage.
2: Thank you Laurence et à la semaine prochaine.
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0: de la rédaction.
1: Entendez-vous la Terre, c'est le nom que porte la chronique réalisée par Fanny Gelin, étudiante en master affaires européennes à Sciences Po Bordeaux, qui décode pour vous chaque jeudi l'actualité environnementale de l'Union européenne. Bonjour Fanny.
2: Bonjour Laurence.
1: Alors Fanny, quels ont été les moments verts de la semaine ?
2: Alors cette semaine, la Terre nous parle de l'action de l'Union européenne pour lutter contre la déforestation. À ce mot, vous devez probablement avoir en tête l'image d'une tronçonneuse dévastant les forêts européennes. Or, il couvre une réalité bien plus large, celle de l'ensemble des produits importés dont la production a participé à faire disparaître les milieux forestiers à l'échelle internationale. C'est exactement ce que le règlement européen contre la déforestation a pour ambition d'encadrer.
1: Et que prévoit exactement ce texte ?
2: Alors, son objectif est principalement d'interdire la commercialisation au sein de l'UE de tout produit issu de terres déboisées. Donc, c'est des terres qui sont déboisées après 2020. Donc ça aurait un double impact. Premièrement, la minimisation de la contribution de l'UE à la déforestation et à la perte de biodiversité. Et deuxièmement, la réduction de ses émissions de gaz à effet de serre. Cela concerne principalement des produits comme l'huile de palme, le cacao, le café, le soja, le caoutchouc, le bois, le bétail ou encore le cuir.
1: Et pourquoi ces produits en particulier, Fanny ?
2: À eux seuls, ils représentent près de 250 000 hectares de forêts détruits par an d'ici 2030. Au total, l'Union européenne serait responsable de près de 10% de la déforestation mondiale, ce qui est lourd de conséquences pour la biodiversité, le cycle des pluies, le climat mondial et les populations autochtones qui vivent dans la forêt. La FAO, donc l'Organisation des Nations Unies pour l'Alimentation et l'Agriculture, estime que près de 420 millions d'hectares d'arbres ont été perdus entre 1990 et 2020. Pour vous donner un ordre de grandeur, cette superficie est largement supérieure à la taille de l'Union européenne et la principale cause de cette destruction réside dans l'expansion des pâturages et des cultures céréalières destinées principalement au bétail.
1: D'où l'importance d'une action rapide, si je comprends bien Fanny.
2: Oui, exactement Laurence, mais c'est tout le contraire qui a lieu. Il faut dire que le règlement est loin d'avoir suscité l'engouement des entreprises concernées lors de son adoption en juin 2023. Il a d'abord été reporté d'un an en 2024 et sa date d'application a été à nouveau différée d'un an par le Parlement européen en novembre 2025. Ce sera donc seulement à compter du 30 décembre 2026 que les grands opérateurs et négociants seront tenus de respecter les obligations prévues. Cette date est portée à compter du 30 juin 2027 pour les PME. Mais plus l'attente se prolonge, plus l'inaction ronge la forêt, d'autant que ce n'est pas tout. Ce report a également été assorti d'un réexamen du texte. Le résultat, une exemption des produits en cuir du champ d'application de ce règlement.
1: Alors, pour que nos auditeurs comprennent bien, qu'est-ce qu'implique concrètement l'inscription d'un produit dans ce règlement, Fanny ?
2: Et il s'agit d'adopter une approche fondée sur le cycle de vie. Donc, pour garantir l'effectivité de cette interdiction, la traçabilité des produits importés est essentielle. Le règlement prévoit ainsi des obligations de géolocalisation de l'origine des produits. Les entreprises devront faire preuve aussi d'une diligence raisonnée. Cela signifie que chacune d'entre elles devra remplir une déclaration et effectuer une évaluation des risques de déforestation qu'elle entraîne tout au long de sa chaîne de production. Prenons l'exemple de l'entreprise de transformation de viande brésilienne JBS. Elle se fournit auprès d'un nombre considérable de sous-traitants qui peuvent eux-mêmes sous-traiter une partie de leur production. Alors, remonter jusqu'au début de la chaîne d'approvisionnement pour vérifier qu'il n'a pas causé de déforestation est loin d'être simple dans nos économies mondialisées, mais c'est déjà un grand progrès.
1: Et donc, une exemption des produits en cuir conduirait à alléger les obligations prévues par le règlement, c'est bien ça ?
2: Oui, c'est exact. Cela rendrait la traçabilité de la filière bovine particulièrement complexe, puisque la viande serait sujette à l'interdiction, mais pas la peau du même animal, ce qui semble contradictoire. Bon, il est certain que les marques du luxe et du lobby du cuir sont pour quelque chose dans cette décision. à voir si le Parlement européen approuvera ou non cette proposition dans les prochaines semaines.
1: Ce règlement rappelle d'une certaine manière la clause miroir déforestation présente dans l'accord avec le Mercosur.
2: Oui, c'est tout l'intérêt des clauses miroirs. Donc, les clauses miroirs, elles permettent de garantir le respect d'exigences sanitaires, sociales ou environnementales européennes par le partenaire commercial. Et elles peuvent être redoutablement efficaces. La preuve, le 13 mai dernier, le Brésil a été retiré de la liste des pays autorisés à exporter des animaux et produits d'origine animale vers l'UE, alors que l'accord avec le Mercosur venait d'entrer en vigueur le 1er mai. La raison, l'utilisation d'antibiotiques comme promoteur de croissance en élevage, qui est interdite dans le marché unique. Alors, à partir de début septembre 2026, aucun produit d'origine animale en provenance du Brésil ne pourra entrer sur le territoire européen, sauf s'il démontre d'ici là sa conformité. Il est clair que la réglementation européenne n'est pas parfaite, mais elle protège tout du moins de certaines dérives.
1: Ouais. Merci Fanny Jelin. Je rappelle que vous êtes étudiante en master affaires européennes à Sciences Po Bordeaux.

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